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1: Il est 6h.
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1: Il est 7 heures.
2: Bonjour à tous, à la une de l'actualité, le gouvernement va présenter de nouvelles aides face à la flambée des prix des carburants ce soir à 17h. 6 ministres vont prendre la parole lors d'une conférence de presse à Bercy. L'objectif, compenser la hausse des prix à la pompe, Virginie Quiénon.
3: Oui, cette annonce intervient après une réunion organisée hier à Matignon autour du Premier ministre Sébastien Lecornu. Parmi les ministres mobilisés ce soir, Roland Lescure à l'économie, Maud Bréjon à l'énergie et David Amiel aux comptes publics. Les ministres de la Santé, de la Pêche et du Commerce participeront également à cette conférence de presse. Ils présenteront les nouveaux dispositifs d'aide pour compenser la flambée des prix du carburant. Environ 2,42 € le litre de gazole, un record. Le gouvernement n'a pour l'instant pas précisé le contenu exact de ces mesures, ni les publics qui pourront en bénéficier.
2: Merci Virginie. Emmanuel Macron, satisfait de sa rencontre avec Donald Trump à New York. Les deux présidents ont échangé pendant une demi-heure en marge de l'ONU, au cœur des discussions, la guerre en Ukraine et la réouverture du détroit d'Ormuz. Mieux préparer les salariés et les entreprises à l'essor de l'intelligence artificielle, c'est l'idée du plan Impulsion IA 2027, présenté aujourd'hui à Paris. Le gouvernement veut réformer davantage les actifs, aider les petites et moyennes entreprises à adopter ces outils et renforcer aussi le dialogue social. Le plan doit aussi mesurer l'impact de l'IA sur l'emploi et les conditions de travail. Un salarié grièvement brûlé dans une usine chimique près de Rouen, un incendie a provoqué l'éclatement d'un conteneur hier après-midi. Le site classé Céveso, seuil bas, a été évacué. Selon la préfecture, il n'y a aucun risque pour la population ni pour les riverains. Trois agents du périscolaire suspendus à Paris après la sortie sans surveillance d'un enfant de 3 ans. Le garçon avait quitté seul son école maternelle du 16e arrondissement la semaine dernière. Il a finalement été retrouvé sain et sauf 2 heures plus tard au Trocadéro. La ville de Paris a ouvert une enquête administrative. On passe au sport avec du football et l'ère Zinedine Zidane a débuté à Clairefontaine hier avec une première séance avec 12 joueurs. Les autres internationaux sont restés en soins ou en salle. Warren Zaïre-Emery a manqué ce rassemblement après une légère lésion à la cuisse gauche avec le PSG. Marnès Akliouche a été appelé pour le remplacer. Et puis une page se tourne pour

0: Le basket français Nicolas Batum prend sa retraite à 37 ans. L'ancien capitaine de l'équipe de France avait déjà quitté les Bleus après les Jeux de Paris 2024, passé notamment par Portland, Charlotte et les Clippers. Il totalise 1205 matchs en NBA et un titre de champion d'Europe avec la France en 2013. Belle journée à tous.
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4: Bonjour. Bienvenue dans votre rubrique matinale du Philendé.
5: Bonne rentrée.
4: Aujourd'hui, nous sommes sur l'édition 2026 du Festival du Village des Musiciens à Saint-Martin-de-Valamas.
5: Et oui, c'est déjà la 18e année.
4: Avec le jeune groupe local Samsara qui nous a régalé.
5: C'est le premier morceau du premier groupe du premier jour du festival pour votre première chronique de la saison.
4: On est heureux de vous retrouver et c'est parti avec Samsara.
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1: Bonjour, alors aujourd'hui on est sur le festival Le Village des Musiciens pour la 18e édition et on reçoit le groupe Samsara.
2: Bonjour.
3: Bienvenue dans ce super podcast de rock.
0: Salut les gars, bienvenue dans la chronique du Fil Indé et bienvenue au Village des Musiciens.
4: Merci beaucoup.
0: Alors, parlez-nous de vous. Qui êtes-vous et que faites-vous ?
3: Alors, nous, on est le groupe Samsara, Quatuor Ardéchois, qui faisons essentiellement du rock et un peu de pop aussi. On essaye de varier des styles différents. On est un groupe assez jeune, mais qui joue ensemble depuis un petit moment maintenant. Je crois que ça fait 6 ou 7 ans qu'on s'est formé. On n'a pas l'occasion d'énormément jouer, mais à chaque fois qu'on joue, on cartonne. Alors, enfin, on cartonne. Ça marche bien, donc on en profite encore plus ce soir avec la belle scène qu'on aura. Moi, je me présente plus particulièrement, je suis Gabin, le guitariste lead et chanteur du groupe. Et je suis essentiellement à l'origine des nombreux textes et compositions du groupe. Et je suis accompagné de ma superbe équipe qui va faire le tour aussi.
5: Bah alors moi du coup c'est Nathan, je suis le bassiste du groupe.
6: Donc moi après c'est Antoine qui suis le batteur du groupe.
7: Et moi Clément, guitariste rythmique qui accompagne Gabin à la guitare.
3: Voilà, c'est ma super team depuis 7 ans maintenant et qui m'accompagne un peu partout dans les plans les plus foireux comme les plus beaux. Voilà,
0: alors vous êtes rencontrés comment du coup, si tu dis que ça fait 7 ans?
3: Ça fait 7 ans, ouais.
6: Histoire de famille, un peu.
0: Oui.
6: Nos parents qui nous ont aidés à faire tout ça, quoi.
3: En fait, on avait la chance, entre guillemets, d'avoir tous des parents qui sont musiciens et qui jouaient ensemble déjà avant avec d'autres groupes qui font d'ailleurs des styles complètement divers et variés. Et donc, on avait commencé à 3 à la base avec Nathan et Antoine. Donc, on avait une base basse, batterie, guitare. On faisait essentiellement des reprises. Après, Clément nous a rejoint peut-être quelques mois après parce qu'on avait essayé de former d'abord un quatuor pour jouer dans une guinguette et en fait il se trouvait que ça s'était super bien passé, alors on a continué comme ça et on en est là 7 ans plus tard à faire nos compositions qui sont plus que nombreuses je crois aujourd'hui, peut-être une vingtaine de morceaux.
6: Et faire un magnifique festival ce soir.
3: Et faire un très beau festival du nom du Village des Musiciens que nous avons très hâte de participer.
1: Oui, donc du coup vous avez attaqué la musique jeune ?
3: Assez jeune, oui.
0: Ouais.
3: Assez jeune. Bah, Antoine, t'as été né sur une batterie toi.
6: À 3 ans j'étais déjà derrière les fûts donc.
3: Et en même temps, né d'un père batteur, forcément, ça...
1: Batteur de père en fils, donc
6: c'est
1: du coup.
6: Ça, voilà.
0: Et qui a joué à Saint-Martin aussi.
6: Ah oui, plusieurs fois. Il a fait la toute première édition, c'est un peu... Et mon grand-père, il jouait là, sur cette place. Il cassait des carreaux, c'était...
3: C'est l'anecdote qui revient tout le temps, c'est Maurice, il a joué là, au foot. Non, ouais, c'est... On a pris des gènes des parents, on va dire, et puis on s'y est mis assez tôt par rapport à la passion aussi, et qu'on a développé de notre côté, après, chacun, mais on a un peu la même alchimie que les parents quand on joue ensemble, forcément, ça aide beaucoup.
1: Écouter du rock aussi, pour faire du rock, parce que maintenant, c'est pas forcément ce qui est dans la tendance, mais c'est chouette.
3: Mais on dit tout le temps qu'on est des jeunes dans des corps de vieux. Enfin, c'est des trucs... En fait, on a des goûts qui sont... comment dire? Qui datent pas d'hier, quoi. Et puis, c'est les musiques qu'on a un peu toujours écoutées, des parents, et puis nous aussi, quand on découvre le rock, quand t'as 12-13 ans, tu commences à faire Pumcha sur la batterie ou Billy sur la guitare, t'as envie de jouer dans des stades. Et donc forcément, après, la passion qui arrive, et puis l'influence du rock énormément, essentiellement des années... je vais dire... fin 60 à 80, 90.
1: Téléphone.
3: Ouais, téléphone. On était souvent comparé à téléphone pendant un moment, d'ailleurs.
5: Oui, c'était souvent les influences qui en sortaient.
0: On a entendu une série de téléphone à la balance tout à l'heure.
3: Oui, c'est, c'est Clément qui aime bien, il le fait très souvent, d'ailleurs.
6: Moi, c'est mon riff habituel, au moins. Simple, c'est efficace.
0: Oui, exactement, c'est un peu efficace.
6: C'est le passe-part pour les balances.
1: Tu peux nous parler un petit peu des compositions ?
3: Oui, bien sûr. Bah, c'est de la chanson française, globalement. J'ai commencé à écrire... Au début, j'écrivais en anglais parce que je trouvais ça plus facile. Et en fait, moi j'avais la vision des textes en anglais, on peut dire tout et n'importe quoi, ça passe, de toute façon personne comprend, alors personne s'y intéresse. Et bon, j'ai essayé de m'y mettre en français. Alors au départ, c'était pas fameux, mais ça fait quoi, peut-être 3 ou 4 ans que j'écris en français maintenant. Et ça parle essentiellement de ma vie à moi, où je raconte des petites histoires, c'est variable. Je peux raconter des faits divers qui me sont arrivés, où je parle, ça peut parler d'amour, ça peut parler de fêtes, de copains, de sorties, de ce que vous voulez. De toute façon, vous écouterez ce soir, vous comprendrez sûrement un petit peu le...
0: Et donc, t'arrives avec une base guitare-voix ou
3: ouais,
0: les
3: c'est
0: autres,
3: ça.
0: Les gars, vous apportez
3: ça.
0: Votre,
3: ouais,
0: votre ressenti touche.
3: Ben, en fait, ils m'aident beaucoup dans l'arrangement parce que quand j'arrive avec un texte qui est tout frais ou qui demande à être mis en valeur, on va dire, par la musique, j'arrive avec la grille d'accords ou le texte déjà bien écrit, bien peaufiné, sur lequel j'ai passé pas mal de jours. Et ensuite, eux, ils apportent chacun leur touche, chacun a sa petite, on va dire, sa petite pierre à l'édifice quand on compose. Donc j'arrive et la structure est déjà prête, et ensuite eux ils m'accompagnent et on discute après de l'arrangement. Ça arrive très souvent comme ça.
0: Il y a des fois où ça marche pas, où on se dit bon, ce morceau ça prend pas, on verra plus tard, on y revient.
7: Bah, genre, en général on les fait, et après qu'on les ait bien joués, on en a marre et on se dit en fait c'était de la merde. Donc et là après on les dégage du set. Ça arrive très souvent comme ça.
6: Il y en a qui ont été en cours de commencement, qui n'ont jamais été finis,
7: parce que
5: dernièrement on a beaucoup réfléchi par rapport au set. Il y a beaucoup de morceaux qu'on a enlevés parce qu'on voulait plus les jouer.
3: Mais parce que c'est essentiellement des morceaux que j'écrivais au début, donc je suis plus on joue, plus on écrit et plus on se dit ce qu'on faisait au début c'était pas forcément super intéressant quoi. Donc on a pas plus tard qu'hier on a dit allez on vire les deux premières et puis on en met deux nouvelles qu'on a faites et puis on est plus content de jouer ça parce que c'est tout neuf et puis
1: oui c'est nouveau et puis après,
3: exactement
1: vous testez avec le public aussi les réactions.
3: Exactement, et c'est pour ça que généralement nos setlists ressemblent à peu près à chaque concert, et si elles bougent pas mal, on a quand même des chansons qui reviennent au même endroit à chaque concert parce qu'on sait que c'est cette chanson là qui va le plus parler aux gens de par la musique, l'ambiance et parfois le texte, ça peut arriver, mais surtout par rapport à l'énergie et au nombre de gens qu'il y a, etc. Donc ça bouge beaucoup par rapport à ça, mais c'est arrivé très souvent que j'arrive avec des trucs et puis on commence à jouer, on fait ouais c'est pas mal, et puis le lendemain on recommence, en fait ouais c'était nul quoi.
6: Suffisait le temps de se reposer un peu et puis de dire que c'était pas si dingue que ça quoi. C'est comme ça, ça arrive.
1: Vous avez joué au kiosque à musique, j'ai vu au point commun aussi, vous avez rencontré Franck, notre ami.
6: Oui, c'est notre ami.
3: Ouais, vous lui passerez le bonjour alors.
1: Mister Blue. Ouais.
0: On l'appelle Mister Blue. Ouais.
3: Oui, très sympa Franck, on est passé chez lui aussi.
5: Ouais, on a passé la radio chez lui un moment.
3: Mais on a les kiosques, ça fait un moment. Ben, ouais. Pour vous dire, les kiosques à musique, c'était nos premières compositions.
1: Oui, vous étiez vraiment tout jeune là.
3: Vraiment, c'était notre première grosse scène avec premier gros public, et donc on s'est dit, on va pas arriver comme des carins qui à faire des reprises. Et donc c'est là où je me suis motivé à me dire allez, va falloir que j'écrive un peu les premières chansons en français, et donc c'est les premières chansons françaises que j'ai écrites exprès pour cette date là et donc il y en a qui sont restées, il y en a qui ont dégagé, mais c'était vraiment le premier challenge, on va dire, du groupe.
5: On a mis la barre très haute,
6: la première marche
3: avec l'âge qu'on avait. On avait même pas 20 ans quoi, donc c'est
7: pour toi
3: nous on avait 13 ans avec
5: moi j'étais encore jeune.
1: Oui, c'était
5: donc c'était vraiment 15 ans moi à cette époque.
1: Vous avez grandi là dans la musique, donc
3: exactement. Mais souvent les gens font pas forcément la différence avec l'âge, je veux dire on a beau être jeune, c'est aussi ça qui fait un peu notre valeur principale, parce que le fait qu'on puisse jouer de la musique déjà à notre âge aussi longtemps, je pense qu'on n'est pas non plus des ânes sur scène, on sait se débrouiller assez bien
6: et savoir répondre au public.
3: Et en fait les gens font pas la différence, tant qu'ils s'éclatent, c'est ça important quoi. On avait peur souvent de se dire qu'on paraissait trop jeune pour pouvoir être pris au sérieux, mais en fait pas du tout. Enfin, je veux dire, ce qui compte c'est au final le moment que passent les gens en face en nous écoutant, et puis s'ils sont contents, on est content, et puis basta.
1: On va avoir 13 ans. Oui, de toute façon on a vu vos balances.
0: Oui, j'ai vu ça.
1: On va bien se régaler, je pense.
3: Mais j'espère bien. Vous remercie de nous écouter.
1: Des projets.
0: Qui dit compo dit CD peut-être.
3: Et ben on a, alors pour l'anecdote, on a essayé l'année dernière. En fait, comme
6: sujet
3: comme...
6: sensible.
3: Mais c'est un peu frustrant parce qu'à chaque fois qu'on joue, il y a toujours une ou deux personnes qui viennent nous voir et qui disent quand est-ce qu'on peut vous écouter quelque part sur quelconque plateforme, etc. On ne saurait pas répondre parce qu'on n'a rien de prêt ou de sortable, on va dire. Et on s'y est collé l'année dernière en essayant de nous-mêmes d'auto-produire et d'auto-enregistrer et mixer un album à 12 titres. C'est un très gros défi qu'on s'est lancé vu notre expérience qui n'est pas non plus immense. Et on a un peu baissé les bras face au fait qu'on était peut-être trop exigeant envers nous-mêmes, et surtout aussi le défi qu'on s'est lancé qui était beaucoup trop gros. Mais ils l'apprennent aujourd'hui là, mais je leur ai dit, ça serait bien qu'on sorte un petit EP quand même, finalement.
5: 3-4 titres, ça serait pas mal.
3: D'ici 2027, un petit 5 titres, pourquoi pas, bien propre.
1: Oui, puis il faut prendre le temps de faire les choses.
3: Exactement. Alors on a essayé de prendre le temps, sauf que en fait on s'est enfermé un peu dans une cage. On était à la maison, ça jouait dans une cave, et puis avec la console du coin qui faisait le taf et sans plus. Et puis on a passé énormément de temps à essayer d'être le plus parfait possible, alors que ça n'existe pas. Et puis on n'était pas assez, je pense, mûr pour pouvoir encaisser un truc aussi gros quoi.
5: Oui.
3: Donc la prochaine fois nous ferons plus soft, et on vous garantit que sous peu Samsara aura 4 ou 5 titres à partager sur les plateformes.
0: Bah, mais donnez-vous le temps de faire des choses, c'est bien.
3: Exactement, c'est sûr. Je parle de frustration, mais parce que ça fait longtemps qu'on joue ensemble, alors forcément avec les commentaires qu'on reçoit à la fin des concerts, où est-ce qu'on peut vous écouter,
6: Attendez un peu.
0: Bah, c'est fixé, la prochaine fois qu'on vous pose la question, vous répondrez sur RDV.
6: Bah, magnifique. Voilà. Et on acceptera avec grand plaisir. C'est ça. Coup, on reviendra pour vous annoncer que Sam Sarah sort son premier EP le.
1: Ah, bah, on y tient, il faudra nous informer.
6: Bah, c'est ça, le 45 janvier 2047.
1: En tous les cas, vous aurez la vidéo de ce soir déjà.
6: Oui, c'est sûr.
3: Déjà pas mal.
1: On vous trouve sur les réseaux.
6: Alors, malheureusement, on a. Alors, faut savoir un truc. Je vais vous dire quelque chose.
0: Deuxième sujet sensible.
6: C'est quoi ce que je vous dire? C'est que, en fait, nous, on est un groupe qui joue pas souvent. Quand ça joue, ça marche bien. Et à chaque fois qu'on nous pose la question, on nous dit on n'a strictement rien. Parce qu'on prend jamais le temps de le faire, même s'il faudrait qu'on le fasse. Parce qu'on sait qu'on prend, je pense, un petit peu plus en confiance quand on joue. Et dire que partager ce qu'on fait sur les réseaux ou quoi serait bien. Sauf qu'on n'a rien à vous proposer. On a un vieux compte Instagram. Ouais, peut-être 3 ans qu'on n'a rien mis. Alors, il faudrait vraiment qu'on s'y mette ou que quelqu'un le fasse à notre place. Donc, malheureusement, vous ne nous trouverez pas à jour.
1: Sur YouTube, peut-être ? Sur votre chaîne ?
6: Et bah, vous avez les vidéos du kiosque.
1: Ouais.
6: Mais qui date aussi d'il y a un moment. Et on n'a plus rien publié depuis. Parce que, bah, comme je vous dis, ce soir, on va en profiter parce qu'on a la chance d'être filmé et enregistré. Donc,
5: on va en profiter pour poster des extraits sur TikTok.
6: Voilà, enfin, on ne demande pas à faire des plateaux télé tous les 4 matins. Et voilà, parce que c'est pas du tout l'esprit dans lequel on est actuellement. Mais par contre, le fait d'avoir quelque chose à poster, c'est ce qui nous manque. On attend que ça, je pense, pour avoir un dossier en béton à présenter à ceux qui veulent nous écouter.
1: Donc pour l'instant, c'est un petit peu du bouche à oreille pour voir comment vous jouez.
6: Ça a toujours marché comme ça. On a toujours été habitués à ça, à la guinguette du coin. Et du coup, il y a des gens qui reviennent régulièrement nous voir, qu'on connaît ou qu'on connaît pas d'ailleurs. Et puis ils viennent nous dire c'était mieux que la dernière fois, ou alors qui nous connaissent un peu plus et ont vu l'évolution.
1: On vous souhaite un bon concert pour ce soir.
6: Merci beaucoup.
0: Merci à vous. Éclatez-vous les gars, vous allez vous régaler.
6: Merci beaucoup. J'ai confiance en ces propos et on va se donner à fond. C'est
0: voilà. Allez, merci à vous.
1: Merci beaucoup. On embarque avec eux pour un autre titre live.
6: Voici donc devant vous le groupe Sam Sarah. On est un quatuor d'Ardèche, une jeune qui vous propose du rock, un peu de pop. On fait pas mal de compos, quelques reprises aussi qui vont parler à certains. Bienvenue à bord de notre fameux bateau qui s'appelle Sam Sarah.

0: Merci.
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4: Pour la cinquième fois consécutive, le département de l'Ardèche reconduit le dispositif bonus collégien, une aide financière destinée à encourager la pratique sportive et culturelle des jeunes ardéchois, tout en soutenant le pouvoir d'achat des familles et l'activité des associations du territoire. Ce bonus peut aller jusqu'à 60 euros. Afin de connaître les démarches et les modalités, connectez-vous sur le site www.ardèche.fr. Assemblée générale annuelle de l'Université populaire des Boutières au Cheylard. Rendez-vous à la salle dans le hall de la Maison de Pays, jeudi 24 septembre à partir de 18h. À l'ordre du jour, rapport moral et financier et élection du bureau. Participation ouverte à tous les membres. La Mastroc présente la programmation de rentrée de la source, concerts et guinguettes à Desagne, ouverts à tous les vendredis et samedis dès 17h. Vendredi 25 septembre à 20h30, concert exceptionnel, Mélismel, chanson alternative et engagée. Ce n'est pas un hasard si son cinquième album s'intitule Olympe, hommage à une militante, une femme qui ne s'est jamais résignée. Programmation, tarifs, infos et réservations sur la page www.bar-lasource.fr. Le Centre socioculturel de Saint-Agrève propose une animation en deux temps. Apprenons à différencier les champignons à Saint-Agrève. Vous serez accompagné par un habitant passionné par les champignons et un pharmacien mycologue. Première animation dimanche 27 septembre avec une balade cueillette à compter de 14h au départ de la salle polyvalente de Saint-Agrève jusqu'à 16h30. Sortie ouverte à tous. Promenade à travers les bois et ramassage de champignons. Puis dans un deuxième temps, rendez-vous à 17h à la salle polyvalente de Saint-Agrève pour échanger autour des champignons sortis des paniers. Chacun pourra exposer ses spécimens et découvrir ainsi les espèces comestibles et toxiques. Les deux temps d'animation sont gratuits et ouverts à tous. Inscription et renseignements auprès de l'Office de Tourisme 04 75 64 80 97.
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1: La ludothèque itinérante Art des Jeux sillonne les routes d'Ardèche pour vous proposer des espaces de jeux libres adaptés à toutes les tranches d'âge. Au programme Jeux d'éveil, d'imitation, de construction et de société. Accès libre et gratuit. En devenant adhérent de l'association, vous pourrez aussi emprunter un ou deux jeux de société pour la maison. Elle vous donne rendez-vous le 4e vendredi du mois de 17h à 19h au centre social Pierre Rabhi à la Voulte sur Rhône et le 4e samedi du mois de 10h à midi à la médiathèque de Saint-Laurent-du-Pape. D'autres lieux et dates sur notre site www.artdesjeux.com. Match ASS Rodez, le samedi 10 octobre à 20h. Inscription auprès de Jean-Paul avant le 22 septembre au 07 77 08 18 76. Organisé par les Cœurs Verts. Fête de la Saint-Michel, samedi 26 septembre, organisée par Orance Sambiance, avec un atelier vente d'une activité de string art, buvette et snacking sur place, à 20h retraite au flambeau, à 20h30 feu d'artifice, et à 21h concert avec les Calabères. 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
1: Il est 8h. Bonjour à tous, à la une de l'actualité, le gouvernement va présenter de nouvelles aides face à la flambée des prix des carburants ce soir à 17h. 6 ministres vont prendre la parole lors d'une conférence de presse à Bercy. L'objectif, compenser la hausse des prix à la pompe. Et l'État autorise exceptionnellement la vente de gazole d'été jusqu'au 15 novembre. Un arrêté a été publié ce matin au journal officiel. Habituellement, le gazole d'hiver doit être commercialisé dès le 1er novembre. Les distributeurs devront informer leurs clients des risques de gel du carburant dans les régions les plus froides. Une poignée de main franche. Emmanuel Macron s'est dit satisfait de son échange avec Donald Trump en marge de l'ONU. Le président français a demandé un renforcement du soutien militaire à Kiev. Les deux dirigeants ont également discuté de la sécurisation des installations pétrolières en mer Rouge et de la réouverture du détroit d'Ormuz pour faire baisser les prix des carburants. Emmanuel Macron prendra la parole à la tribune de l'ONU ce soir à 19h30, heure de Paris. Retour en France, bar énergétique, boisson lactée, salade, Foodwatch alerte sur 10 produits protéinés ultra transformés vendus en supermarché. Selon l'association, ils contiennent des additifs controversés ou trop de sucre. Elle dénonce également leur prix élevé et réclame un étiquetage obligatoire pour mieux informer les consommateurs. La sécheresse et les fortes chaleurs de cet été ont durement touché les vergers. La récolte de cette année va être plus compliquée que les précédentes, selon l'interprofession des cidres de France. Le volume récolté doit chuter d'environ 30% par rapport à l'an passé. Victoria Sauveter, productrice de pommes, témoigne.
2: On s'en sort difficilement parce qu'on sent déjà que l'année est très compliquée. Pour vous donner un exemple, l'année dernière, on a produit 3300 tonnes, ce qui était déjà une récolte plutôt faible pour nous. Et cette année, mon prévisionnel au mois de juin, il était plutôt à 2800 tonnes. Et je ne pense pas que je vais faire les 2800 tonnes. Je serai potentiellement plutôt autour des 2500 tonnes. Et donc là, on voit, nous, au niveau commercial, qu'on a beaucoup de mal à vendre les pommes. Et donc, on a besoin forcément de vendre nos pommes un peu plus chères pour arriver, nous, à nous en sortir.
1: Des propos recueillis par Miline Debac. Et une page se tourne pour le basket français. Nicolas Batum prend sa retraite à 37 ans. L'ancien capitaine de l'équipe de France avait déjà quitté les Bleus après les Jeux de Paris 2024. Il est passé notamment par Portland, Charlotte et les Clippers et compte 1205 matchs en NBA et un titre de champion d'Europe avec la France en 2013. Voilà pour l'essentiel de l'actualité. Passez une très belle journée.
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3: Et coucou, c'est moi, Louise. J'espère que tout va bien pour vous. Cette semaine, c'est moi qui vous propose les titres que j'ai découverts cet été. Enfin, ils sont pas tous sortis cet été, mais en tout cas, c'est ceux que j'ai écoutés. J'espère qu'ils vous plairont.

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0: Bonjour à tous, nous fêtons Maurice aujourd'hui, 22 septembre. Alors, qui sera le chouchou des planètes aujourd'hui ?
1: Eh bien, vous, Bélier, si vous restez attentif dans votre travail, tout sera possible quant à votre évolution. Il est possible que vous en vouliez à votre partenaire ou à l'un de vos collègues.
0: Taureau, il serait bien de faire un bilan de votre situation amoureuse en essayant d'être le plus objectif.
1: Les Gémeaux, quelqu'un pense à vous, vous pensez à quelqu'un, pourquoi ne pas donner un petit coup de téléphone ? Et oui, ça fait toujours plaisir.
0: Cancer, vous avez l'impression que rien ne bouge dans votre vie sentimentale. Un peu de patience. Les planètes vous donneront prochainement une pleine satisfaction.
1: Lion, ne prenez aucun risque aujourd'hui, cette journée ne vous semble pas très propice.
0: Vierge, patience, persévérance vous sont demandées car ça risque de chauffer en cette journée avec votre partenaire.
1: Balance, on semble vous accuser à tort, vous allez devoir prouver votre bonne foi.
0: Scorpion, vous serez brillant, optimiste et sur une spirale ascendante qui vous amènera beaucoup de succès.
1: Les Sagittaires, verbalisez vos émotions au fur et à mesure, sinon elles vont s'accumuler et vous finirez par exploser comme une cocotte minute.
0: Capricorne, soyez diplomate, sachez négocier avec finesse et ne soyez pas pressé de bien faire.
1: Les Verseaux, aujourd'hui vous prendrez le temps de vivre, de savourer le temps présent, loin du stress.
0: Enfin Poisson, vous déborderez d'énergie à tel point qu'il vous faudra trouver le meilleur moyen de l'évacuer. Bonne journée à tous, à demain, vous penserez à fêter Constant.

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1: Le Valérieux de demain, ça vous concerne. Logement, déplacement, commerce, services, agriculture, paysage, environnement. Venez découvrir et échanger autour du futur plan local d'urbanisme intercommunal. Réunion publique organisée. Mardi 22 septembre au Cheylard. Jeudi 1er octobre à Saint-Pierreville. Lundi 12 octobre à Saint-Agrève à 18h30. Toutes les infos sur le site www.valerieux.fr. Assemblée générale annuelle de l'Université populaire des Boutières au Cheylard. Rendez-vous à la salle dans le hall de la Maison de Pays, jeudi 24 septembre à partir de 18h. À l'ordre du jour, rapport moral et financier et élection du bureau. Participation ouverte à tous les membres. La Mastroc présente la programmation de rentrée de la source, concerts et guinguettes à Désagne, ouverts à tous les vendredis et samedis dès 17h. Vendredi 25 septembre à 20h30, concert exceptionnel, Mélismel, chanson alternative et engagée. Ce n'est pas un hasard si son cinquième album s'intitule Olympe, hommage à une militante, une femme qui ne s'est jamais résignée. Programmation, tarifs, infos et réservations sur la page www.bar-lasource.fr. Dimanche 27 septembre, à 17h, à la salle polyvalente de Saint-Martin-de-Valamas, l'Assoce Active vous propose la projection du film de Vincent Verzat, Le vivant qui se défend. Le youtubeur de la chaîne Partager c'est sympa nous invite à le suivre et à ouvrir les yeux sur le monde qui nous entoure, entre lutte écologique et observation des animaux. Un documentaire émouvant et partisan via un parcours singulier. La projection sera suivie d'une discussion avec un intervenant de la Confédération paysanne. Entrée 6 euros.
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1: 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Ce bonus peut aller jusqu'à 60 euros. Afin de connaître les démarches et les modalités, connectez-vous sur le site www.ardèche.fr. Le Centre socioculturel de Saint-Agrève propose la nouvelle programmation de la saison de films qui seront vidéo-projetés une fois par mois, le mardi, à la salle des arts et des cultures de Saint-Agrève. Pour commencer, mardi 22 septembre à 20h, ce sera Le Comte de Monte-Cristo avec Pierre Ninet et Ananis Demoustier. Tarif des entrées 4 euros pour les adultes, avec un forfait à 5 euros pour les familles à partir de 2 personnes. Gratuit pour les moins de 18 ans, navette gratuite sur inscription pour les adhérents au Centre socioculturel. Renseignements au 04 75 30 26 60 ou sur le site internet www.ville-saintagreve.fr. Pop Chef, Chaudevin, la crème de la pop et du rock passe à la casserole. Deux artistes à croquer revisitent à leur sauce et en français les plus grands tubes de Queen aux Beatles, de Daft Punk à Michael Jackson, Muse ou Madonna. Adaptés avec un humour irrésistible, ces grands classiques de la pop et du rock anglais sont mijotés aux petits oignons. Du 100% fait maison, sans colorant ni intelligence artificielle. Un hommage burlesque et gourmand à cette culture musicale populaire qui nous accompagne depuis les années 70. Attention, ces reprises au plus près des versions originales peuvent provoquer de délicieuses hallucinations auditives. Une gourmandise pour toutes les oreilles à consommer sans modération. Rendez-vous samedi 26 septembre à partir de 19h à la salle du foyer au Cheylard. Renseignements et réservations à l'OT Ardèche Haute-Vallée 04 75 64 80 97. La Compagnie des Chimères propose un événement hybride, artistique et convivial pour faire bouillonner les idées par la rencontre et l'échange. Dimanche 27 septembre à Saint-Pierreville, en extérieur, place du Clos, après le marché. Dès midi, restauration et buvette, et à 14h, Mariquita, théâtre immersif et révolutionnaire sur celle dont le sort trivial est souvent invisibiliser les femmes. Ce spectacle est tout public à partir de 12 ans. Sur participation libre et consciente au chapeau, il est reporté en cas de pluie. Info par téléphone au 07 83 88 78 49 ou sur le site web de la Compagnie des Chimères.
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1: Il est 9h.
2: Bonjour à tous, à la une de l'actualité, le gouvernement veut imposer une règle d'or et redistribuer aux Français les recettes supplémentaires de TVA liées à la hausse des prix des carburants. Cette mesure, baptisée zéro profit, serait inscrite dans le budget 2027. Les sommes récoltées seraient reversées sous forme d'aide. Les nouvelles aides seront présentées aujourd'hui à 17h. Avant sa prise de parole à la tribune de l'ONU, Emmanuel Macron a échangé avec Donald Trump à New York. Il a fait part de sa volonté de rouvrir le détroit d'Ormuz pour faire baisser les prix des carburants et permettre le passage de plus de pétroliers. Le chef de l'État français a parlé d'une discussion très constructive. Retour dans l'Hexagone, le député Philippe Brun saisit la justice pour réintégrer le Parti Socialiste et participer à la primaire. Un référé doit être examiné ce matin au tribunal judiciaire de Paris. Le parlementaire a été écarté de la primaire il y a une semaine après des accusations de violence. Un salarié grièvement brûlé dans une usine chimique près de Rouen. Un incendie a provoqué l'éclatement d'un conteneur. Hier après-midi, le site classé Seveso seuil bas a été évacué. Selon la préfecture, il n'y a aucun risque pour la population ni pour les riverains. La sécheresse et les fortes chaleurs de cet été ont durement touché les vergers. La récolte de cette année va être plus compliquée que les précédentes, selon l'interprofession des cidres de France. Le volume récolté doit chuter d'environ 30% par rapport à l'an passé. Victoria Sauveterre, productrice de pommes, témoigne.
3: On s'en sort difficilement parce qu'on sent déjà que l'année est très compliquée. Pour vous donner un exemple, l'année dernière, on a produit 3300 tonnes, ce qui était déjà une récolte plutôt faible pour nous. Et cette année, mon prévisionnel au mois de juin, il était plutôt à 2800 tonnes. Et je ne pense pas que je vais faire les 2800 tonnes. Je serai potentiellement plutôt autour des 2500 tonnes. Et donc là, on voit, nous, au niveau commercial, qu'on a beaucoup de mal à vendre les pommes. Et donc, on a besoin forcément de vendre nos pommes un peu plus chères pour arriver, nous, à nous en sortir.
2: Propos recueillis par Myline Desbacs, les prix du cidre et du jus de pomme pourraient donc augmenter dans les prochains mois. On passe au sport avec une page qui se tourne pour le basket français. Nicolas Batum prend sa retraite à 37 ans. L'ancien capitaine de l'équipe de France avait déjà quitté les Bleus après les Jeux de Paris en 2024. Il est passé notamment par Portland, Charlotte et les Clippers en NBA. Et il a remporté aussi le titre de champion d'Europe avec la France en 2013. Et en volée, l'équipe de France joue sa place en demi-finale de l'Euro. C'est contre la Roumanie aujourd'hui à 15h à Sofia en Bulgarie. Belle journée à tous.
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1: Le Valérieux de demain, ça vous concerne. Logement, déplacement, commerce, service, agriculture, paysage, environnement. Venez découvrir et échanger autour du futur plan local d'urbanisme intercommunal. Réunion publique organisée. Mardi 22 septembre au Cheylard. Jeudi 1er octobre à Saint-Pierreville. Lundi 12 octobre à Saint-Agrève à 18h30. Toutes les infos sur le site www.valerieux.fr. Le prochain conseil municipal de Saint-Agrève aura lieu le jeudi 24 septembre à 20h30 dans la salle du conseil au premier étage de la mairie de Saint-Agrève. L'ordre du jour sera communiqué via Iliwap et affiché en mairie environ une semaine avant la date du conseil. La Mastroc présente la programmation de rentrée de la source, concerts et guinguettes à Desagne, ouverts à tous les vendredis et samedis dès 17h. Vendredi 25 septembre à 20h30, concert exceptionnel, Mélismel, chanson alternative et engagée. Ce n'est pas un hasard si son cinquième album s'intitule Olympe, hommage à une militante, une femme qui ne s'est jamais résignée. Programmation, tarifs, infos et réservations sur la page www.bar-lasource.fr. La Compagnie des Chimères propose un événement hybride, artistique et convivial pour faire bouillonner les idées par la rencontre et l'échange. Dimanche 27 septembre à Saint-Pierreville, en extérieur, place du Clos, après le marché. Dès midi, restauration et buvette, et à 14h, Mariquita, théâtre immersif et révolutionnaire sur celle dont le sort trivial est souvent invisibilisé, les femmes. Ce spectacle est tout public à partir de 12 ans. Sur participation libre et consciente au chapeau, il est reporté en cas de pluie. Info par téléphone au 07 83 88 78 49 ou sur le site web de la Compagnie des Chimères. 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
1: Il est 10h.
2: Bonjour à tous, à la une de l'actualité, le gouvernement veut imposer une règle d'or et redistribuer aux Français les recettes supplémentaires de TVA liées à la hausse des prix des carburants. Cette mesure, baptisée zéro profit, serait inscrite dans le budget 2027. Les sommes récoltées seraient reversées sous forme d'aide. Les nouvelles aides seront présentées aujourd'hui à 17h. Avant sa prise de parole à la tribune de l'ONU, Emmanuel Macron a échangé avec Donald Trump à New York. Il a fait part de sa volonté de rouvrir le détroit d'Ormuz pour faire baisser les prix des carburants et permettre le passage de plus de pétroliers. Le chef de l'État français a parlé d'une discussion très constructive. Retour dans l'Hexagone, le député Philippe Brun saisit la justice pour réintégrer le Parti Socialiste et participer à la primaire. Un référé doit être examiné ce matin au tribunal judiciaire de Paris. Le parlementaire a été écarté de la primaire il y a une semaine après des accusations de violence. Un salarié grièvement brûlé dans une usine chimique près de Rouen. Un incendie a provoqué l'éclatement d'un conteneur. Hier après-midi, le site classé Seveso seuil bas a été évacué. Selon la préfecture, il n'y a aucun risque pour la population ni pour les riverains. La sécheresse et les fortes chaleurs de cet été ont durement touché les vergers. La récolte de cette année va être plus compliquée que les précédentes, selon l'interprofession des cidres de France. Le volume récolté doit chuter d'environ 30% par rapport à l'an passé. Victoria Sauveter, productrice de pommes, témoigne.
3: On s'en sort difficilement parce qu'on sent déjà que l'année est très compliquée. Pour vous donner un exemple, l'année dernière, on a produit 3300 tonnes, ce qui était déjà une récolte plutôt faible pour nous. Et cette année, mon prévisionnel au mois de juin, il était plutôt à 2800 tonnes. Et je ne pense pas que je vais faire les 2800 tonnes. Je serai potentiellement plutôt autour des 2500 tonnes. Et donc là, on voit, nous, au niveau commercial, qu'on a beaucoup de mal à vendre les pommes. Et donc, on a besoin forcément de vendre nos pommes un peu plus chères pour arriver, nous, à nous en sortir.
2: Propos recueillis par Mylène Desbacq, les prix du cidre et du jus de pomme pourraient donc augmenter dans les prochains mois. On passe au sport avec une page qui se tourne pour le basket français. Nicolas Batum prend sa retraite à 37 ans. L'ancien capitaine de l'équipe de France avait déjà quitté les Bleus après les Jeux de Paris en 2024. Il est passé notamment par Portland, Charlotte et les Clippers en NBA. Et il a remporté aussi le titre de champion d'Europe avec la France en 2013. Et en volée, l'équipe de France joue sa place en demi-finale de l'Euro. C'est contre la Roumanie aujourd'hui à 15h à Sofia en Bulgarie. Belle journée à tous.
4: Déjà une semaine que Fabio Contini moisit dans cette cellule miteuse de la maison d'arrêt de Chambéry. Une semaine que son horizon s'est réduit à quatre murs de couleurs incertaines. Un mobilier rudimentaire, lit, table et chaises, ainsi qu'une cloison amovible pour dissimuler un chiotte et un lavabo sans âge. La porte blindée, pourvue d'un œilleton, souligne l'inviolabilité du lieu et renforce encore le sentiment d'abandon. Seule, la fenêtre poussiéreuse, défendue par des barreaux et du grillage, offre un échappatoire à cet univers sordide où il est venu s'échouer comme une épave.
5: Bonjour, bienvenue dans votre magazine Parole, un magazine consacré aujourd'hui au livre de Patrick Lyodé, Juste une place au soleil, paru aux éditions La Fontaine de Siloué. Nous avons rencontré Patrick Lyodé lors de son passage à Chambéry, à la librairie Garin, et nous lui avons demandé quelle avait été la genèse de ce livre, Juste une place au soleil.
6: Depuis le Covid, je me suis mis à écrire des petits polars. Polars

0: au thriller, puisque ma vocation première, c'est d'être romancier. Hein. J'ai commencé par des romans et j'en suis à mon 14e livre et juste une place au soleil. Donc j'ai pris une famille d'immigrés siciliens qui vient s'établir à Chambéry, ici même où on est. Et donc ils ont 5 enfants, parfaitement intégrés, sauf un qui tourne mal et qui va vouloir gravir les échelons du banditisme.
1: Mais qu'est-ce qui vous a donné l'idée de cette histoire avec des Siciliens sur Chambéry ?
0: Moi, je suis très proche de l'Italie. Je n'ai pas de sang italien, mais je parle italien et l'Italie, mais chevillé au corps. Et si vous voulez, j'aime bien mettre en scène un peu des familles italiennes, parce que j'ai vécu dans un quartier où il y avait de nombreux immigrés italiens et partagé un peu leur joie, leur souffrance. Et j'avais envie de mettre en exergue une famille d'Italiens, voilà. Alors, je l'avais déjà un petit peu fait dans mon deuxième livre qui s'appelait Le dernier cri du loup. Et là, j'ai voulu développer un peu plus.
1: L'histoire commence en prison, puisque Fabio, le héros, est incarcéré. C'est un personnage impulsif qui a ses propres règles, qui rêve de s'évader à tous les sens du terme. C'est s'évader de la prison, mais s'évader de sa vie. On commence là, on verra après pourquoi il est arrivé en prison. C'est un peu un emprisonnement de pieds nickelés qui ont raté un casse incroyable.
0: Oui, alors c'est tout à fait ça. Il vit dans un quartier et il a deux copains. Naturellement, Fabio, ce qui lui plaît, c'est l'argent facile. Alors, il va monter un coup. Ce coup va mal tourner, et ce qui fait qu'ils vont se retrouver en prison très vite. Et après, justement, ça va lui servir de point de départ. Et à partir de là, il va se dire, il ne faut plus que je travaille avec des gens qui ne sont pas compétents, il faut que je m'entoure de pointures. Et lui, son rêve, bien sûr, dans son imaginaire, eh bien, ses modèles, c'est Messrine, c'est Al Capone, c'est Frank Nitti, c'est tous les grands bandits qui ont fait la légende des Siciliens émigrés à New York, par exemple.
1: Ce premier casse, en fait, il arrive parce qu'ils ont suivi 3 convoyeurs qui font un ramassage de routine. 2 d'entre eux sont attentifs à leur vie. Et le troisième est plutôt un casse-cou, ancien militaire. Les 3 copains vont décider d'attaquer ces convoyeurs avec une 505, mais tout se passe mal, puisque au lieu d'arrêter le véhicule, il va y avoir un accident. Le véhicule des convoyeurs tombe dans le fossé, comme si tout était mal préparé. Mais en plus, il y a des observateurs, des gens qui sont là, qui vont pouvoir relever la plaque d'immatriculation. Enfin, tout se passe le plus mal possible dans ce premier cas.
0: Oui, alors c'est ce qui se passe un petit peu souvent quand ce sont des jeunes qui croient qu'on peut faire de l'argent facilement en attaquant un fourgon. Eux, ça va très mal se passer parce qu'ils ne sont pas à la hauteur. Fabio, justement, après, rejette ses 2 copains qui sont des copains d'enfance. Ils ont vécu ensemble. Ils étaient à la Cité du Paradis à Chambéry. Il va vouloir se débarrasser de ses copains. Il est vraiment en colère contre eux parce qu'il y a une succession de problèmes et il y a eu une impréparation de leur coup et ça aurait pu très mal tourner. Heureusement, il n'y a pas de mort, pas de blessés dans ce premier casse.
1: Un casse qui est en fait vraiment la genèse de ce que va devenir Fabio par la suite. Un casse où effectivement il veut se séparer de ses amis d'enfance. Un, parce qu'un des 2 va les dénoncer. En plus, il a laissé sa carte d'identité dans le casse, donc ils sont très très vite repérés. À la fois, il est en colère contre ses amis d'enfance qui sont vraiment pas doués pour être des truands. Mais en plus, l'avocat qui le défend lui explique que c'est un petit minable. D'ailleurs, dans sa plaidoirie, il explique que vous ne pouvez pas le condamner. C'est un petit truand qui de rien du tout. Et ça met Fabio très en colère.
0: Voilà, alors Fabio, bien sûr, c'est un Sicilien. Donc avec tout ce que comporte le caractère du Sicilien, c'est-à-dire le sens de l'honneur, la fierté. Et puis, donc, il ne supporte pas qu'on le traite de minable. Alors, justement, sa quête va être, à partir de là, de conquérir une renommée. Et on verra que, petit à petit, il commence à y parvenir. Et puis, il a vu aussi, quand ils sont arrivés à Chambéry, il a vu son père primer sur les chantiers. Je mets des petits passages parce qu'il y a toujours en moi le côté romancier qui ressort, où j'ai besoin de créer des atmosphères, parce que écrire un polar et puis mettre 15 morts par page, moi, ça ne m'intéresse pas. C'est créer une atmosphère. Et donc, il a vu son père sur les chantiers, il voit son frère qui travaille comme mécanicien, il leur dit, mais là, vous avez tout faux, quoi, parce qu'on peut gagner de l'argent, beaucoup d'argent, et beaucoup plus facilement. Donc voilà, c'est un peu la démarche de Fabio. Et c'est vrai qu'il a subi des vexations, notamment quand il était enfant, puisqu'ils arrivent, ils ont des vilains vêtements, ils arrivent à la gare de Chambéry, il fait froid, ils arrivent d'un pays où il fait bon. Et donc, toutes ces vexations vont faire un redoutable bandit.
1: La prison, ça lui permet de repenser à sa famille, à son histoire, à comment il arrive en France. Ça lui permet aussi d'affirmer que lui, il veut être auteur de sa vie, contrairement, semble-t-il, à ses parents. Et dans ses souvenirs, il y a des choses qui le marquent, notamment le fait que son père tremble devant un douanier, comme si ce moment-là particulier de sa vie va l'ancrer dans le rejet et la détestation de tout ce qui est uniforme et règle.
0: Oui, donc quand ils arrivent, ils passent la frontière à Modane, et bien donc ils sont contrôlés par un douanier, ils voient son père qui est complètement paniqué à l'idée de montrer ses papiers. Peut-être qu'à partir de ce moment-là, oui, il va rejeter tout ce qui est autorité, tout ce qui est uniforme. D'ailleurs, ça va être récurrent dans le livre où il rejette l'autorité, et voir après quand il exerce un peu ses talents entre guillemets du côté de Grenoble, il va contester l'autorité des mafieux italo-grenoblois, qui est une grave erreur. Et après, au-delà, en Sicile, il va même affronter la mafia carrément.

Fabio Contini repart en cellule remplie d'orgueil. Cette fois, il a approché un vrai truand, un mec d'envergure. Grâce à lui, il va pouvoir gravir des échelons dans la classe des voyous. Enfin, il va être considéré à sa juste valeur. Il ne sera plus le Rital, le Sicilien qu'on méprise et qu'on humilie. Cette rencontre avec Licata est une bénédiction. Il suivra scrupuleusement ses conseils et, peu importe la nature du service que l'autre lui demandera, il se fera un devoir d'honorer sa parole, car il vient d'obtenir la reconnaissance d'un caïd au casier vertigineux.

0: Depuis tout à l'heure, on parle de Fabio, de son premier casse, de sa famille qui vient de Sicile, de ce qui l'a touché. Un élément qui est fondamental dans son histoire, telle que vous la racontez, c'est son premier séjour en prison et sa volonté d'être avec des professionnels. Et par rapport à ça, il va se lier d'amitié avec Calogero, qui est un truand enfermé, qui va l'envoyer à Grenoble lors de sa sortie de prison pour être embauché, entre guillemets. Mais il ne faut pas qu'il oublie que... Il est embauché, mais il devra rendre un service.
1: Voilà, alors il va se rendre compte, parce que lui, bien sûr, comme je vous l'ai dit, il essaye de gravir les échelles du banditisme, mais tant que c'était des petites affaires sur la région chambérienne, voilà, ça se réglait entre copains, de temps en temps, on se faisait arrêter, mais c'était pas très grave. Là, il va se heurter à une hiérarchie, à une famille, avec ce qu'on appelle des soldats dans la mafia, et donc, lui, il va s'apercevoir qu'il n'est pas le plus fort. Et il veut toujours contester l'autorité des chefs. À certains moments, il y parvient, et puis à d'autres moments, ça va être un peu plus compliqué, notamment en Sicile.
0: En tout cas, pour les personnes qui ont de la mémoire, vous décrivez la mafia grenobloise qui a eu ses heures de gloire et sa notoriété, puisqu'elle est embauchée comme videur dans une boîte de nuit liée à une pizzeria sur les quais de Grenoble, célèbre quai de Grenoble pour la mafia italienne. Et à un moment, il va devoir rendre ce service et il va participer à une fusillade avec de vrais professionnels.
1: Parce que son compagnon de cellule à Lyon, Calogero Licata, lui, il va lui rendre service en l'aiguillant sur son cousin. Mais quand on est dans ce milieu du banditisme, les services ne sont jamais gratuits. Cette fameuse amitié légendaire entre les gangsters, ça n'existe pas. C'est chacun pour soi. Et donc, il va en faire l'amère expérience parce qu'un jour, on va lui dire, bon, voilà, on t'a dépanné, on t'a rendu service et maintenant, toi, il va falloir que tu rendes service à ton tour.
0: D'ailleurs, quand il arrive à Grenoble et qu'il rencontre son nouveau patron, celui-ci lui explique qu'on ne dit jamais merci. On se souvient et en se souvenant, on va rendre le service.
1: Il n'y a pas de merci parce qu'au début, il arrive à Grenoble, il est encore jeune, il est un peu chien fou. Bah, il va remercier son nouveau patron qui est un peu un petit parrain grenoblois, et il va le remercier, et puis effectivement, ce fameux parrain lui dit « Non, non, non, non, on ne dit pas merci, un jour, tu vas renvoyer l'ascenseur, voilà. »
0: Et puis il commence à découvrir Grenoble, il fait sa vie, il va rencontrer Claudia. D'ailleurs, Fabio a un rapport avec les femmes un peu particulier, parce qu'il les utilise ou il les aime sans les aimer, sauf avec cette Claudia qui est prostituée mais de luxe, en plus employée par la concurrence. Vu qu'il est un chien fou, il se laisse aller à son amour et il s'en fout de la concurrence. Pour lui, ça n'a pas d'importance, il n'y a que lui qui compte.
1: Et les femmes, pour Fabio, ce sont des objets de désir. Les femmes, il n'a aucune compassion pour elles. Par contre, quand il tombe sur Claudia, ben c'est le coup de foudre. Et même lui est surpris parce que ça ne correspond pas à son mental. Et petit à petit, il se rend compte que cette femme, il est vraiment amoureux d'elle. Mais ça sera vraiment une relation éclair. La seule femme qu'il aurait pu aimer et qui aurait peut-être pu, disons, l'amener vers la rédemption, mais encore, je ne suis pas sûr, eh bien, cette femme, eh bien, va connaître un destin tragique.
0: D'ailleurs, toutes les femmes, même celles qu'il n'a pas aimées, c'est des objets de désir. Mais en même temps, c'est des lieux de sauvegarde. Parce qu'à chaque fois qu'il est dans une problématique, il va se retrouver chez une de ces femmes pour se cacher, voire pour essayer de s'enfuir avec elle ou de l'utiliser pour sa fuite ou son évasion. C'est à la fois des objets de désir, les femmes, pour Fabio, mais aussi des objets utiles pour sa sauvegarde.
1: Ce sont des objets de désir, mais les circonstances font que certaines de ces femmes vont lui servir pour sa cavale. En fait, il les expose, il n'a aucune compassion pour ces femmes parce qu'il les expose au danger sans se soucier de ce qui peut arriver. D'ailleurs, la dernière qui va aller l'aider, c'est pas du tout une femme qui a des relations avec le banditisme. Elle l'aime tellement qu'elle va l'aider dans sa fuite Et puis quand elle le dépose sur le quai de la gare de Saint-Jean-de-Maurienne, il s'en va, mais sans se retourner. C'est absolument un être à sang-froid.
0: Ce qui est étonnant dans son rapport, Fabio, aux femmes, c'est qu'il les considère comme des objets, il les utilise, et en même temps, en retour, toutes les femmes qu'il rencontre vont tomber éperdument amoureuses de lui, prêtes à faire tout et n'importe quoi pour cet homme.
1: Oui, alors lui, c'est un homme macho intégral, c'est-à-dire que si on prend son aspect brut, Fabio, il a que des défauts, alors qu'on sait très bien, il y a toujours encore une petite part d'humanité dans chaque homme, mais c'est vrai que lui, la part d'humanité, il faut se dépêcher pour la trouver. Alors, effectivement, c'est ce qui se passe un peu dans la vie courante, c'est-à-dire que moins il les aime et plus elle l'aime. Cette froideur, ce détachement font que les femmes... puis alors, bon, maintenant, comme j'ai imaginé mon personnage, c'est un très beau mec, quoi. On va dire, ça me fait penser un peu à Alain Delon, des personnages de ce type-là. Et c'est vrai que les femmes tombent éperdument amoureuses de Fabio.

Trois jours avant la date fixée pour le casse du casino, il a donné le signal aux Grenoblois et, après avoir suivi des procédures habituelles, les cinq hommes sont à nouveau réunis. Après une brève présentation de l'affaire, Fabio donne la parole à Gerbier, que les trois autres considèrent maintenant avec plus d'intérêt. Celui-ci sort les plans du lieu qu'il a établi avec l'aide de son informateur afin de détailler les phases de l'opération. Contini intervient ensuite pour attribuer les rôles respectifs. Gerbier est précieux, méthodique, mais il ne tient pas à ce qu'il lui fasse de l'ombre. Le boss, c'est lui. Et la prochaine fois, il ne laissera personne le soin de l'organisation. Toujours cette idée fixe d'affirmer son pouvoir.

0: Tout à l'heure, on disait qu'il avait dû rendre un service, c'est-à-dire qu'il est obligé d'aller mitrailler un bar avec deux professionnels. Sauf que le mitraillage de ce bar a deux effets. La rencontre avec deux hommes qui connaissent le métier et un mort, ce qui fait que son patron l'oblige à aller se mettre au vert, mais ça l'énerve, qu'ils doivent se protéger. Donc il envoie le patron bouler et il va retourner chez son frère à Chambéry, où là commence sa troisième vie, celle de Caïd, entre guillemets, qui est chef d'une bande.
1: Voilà, donc là, il va se dédouaner de ce parrain italo-grenoblois, parce qu'il comprend très bien qu'ils ont été utilisés. Donc, c'est-à-dire que le patron lui dit, ben maintenant, il faut te mettre au vert, parce que lui, il a des boîtes de nuit, il a des restaurants, et il ne veut pas que la police mette un peu trop le nez dans ses affaires. Donc, il se sépare des gens dont il s'est servi, et c'est ce qui met un petit peu en rogne Fabio. Et donc, à ce moment-là, Fabio traite ce parrain d'une façon incroyable, c'est-à-dire il n'a pas peur du tout d'être franchement désagréable avec lui, au risque d'y laisser sa peau. Et puis, quand il revient en Savoie, là, eh ben, justement, c'est toute une graduation dans sa vie, c'est-à-dire que chaque événement l'incite finalement à prendre plus de liberté, à être maître de son propre destin. Et c'est là qu'il va justement remonter une bande redoutable. Et il va donc utiliser les personnes qui ont participé à ce mitraillage avec lui, parce qu'il sent que ce sont eux des vrais pros et non pas les pieds nickelés qu'il avait au départ, quoi.
0: Et c'est vrai qu'à chaque étape, il est un carrefour. Lorsqu'il retourne à Chambéry chez son frère l'incite à revenir dans le droit chemin. Son frère est désespéré de ce que fait Fabio. Mais là, plutôt que de choisir cette voie, il va choisir celle du banditisme à une autre échelle, monter cette bande des cinq. Et là, ils vont commencer à faire des castes avec beaucoup de réussite. Parce que, et vous le décrivez, et c'est aussi cet aspect intéressant dans votre livre, en dehors de l'histoire, c'est-à-dire que vous décrivez très bien comment s'organise la bande, comment s'organisent les cases, comment il faut faire attention, qu'on ne va pas forcément faire à chaque fois les mêmes endroits, comment on prépare, comment on doit préparer la fuite sans se faire attraper. Et ce nombre de cases, il va générer toute la région Rhône-Alpes, sans avoir vraiment d'inquiétude avec la police, parce que la diversité et des équipes et des lieux fait que la police ne trouve pas vraiment qui peut être à l'initiative de telles opérations.
1: Oui, alors j'avais un ami qui avait pour habitude de dire, dans la vie, il faut utiliser les compétences. Ils sont cinq et chacun a sa compétence propre. Il y a le gros bras, il y en a un qui est motard, qui est versé sur tout ce qui est informatique. Enfin, c'est pas l'informatique vraiment à l'époque, mais tout ce qui est moyen de communication et qui va être très précieux dans les repérages. Et ça m'a permis justement tout ça de mettre en scène des faits divers qui ont vraiment eu lieu, que je transforme parce que je suis un romancier et puis c'est toujours gênant de décrire des faits divers. Moi, je ne suis pas un chroniqueur ni un historien, donc je prends des libertés avec ces faits divers, mais des faits divers qui ont vraiment eu lieu, comme l'attaque du casino en Haute-Savoie ou des choses comme ça. Et c'est vrai que Fabio, même s'il a lamentablement échoué son premier gros casse, eh bien, c'est quand même un type très, très intelligent. Et c'est ce qui est redoutable, c'est quand on a affaire à des bandits intelligents. Et lui, il a l'intelligence, c'est de varier les attaques différentes. Donc, le commissaire de la PJ de Lyon, il pense qu'il y a plusieurs bandes. Il n'a pas l'idée que ça soit une même bande. Et les policiers de Chambéry et de Lyon n'ont encore moins l'idée que ce soit ce petit truand qu'ils ont arrêté pour un casse qui a minablement échoué.
0: Une intelligence, d'ailleurs, qui est à la fois dans la diversité des actions qu'ils mènent, à la fois dans le choix de partager l'argent de façon équitable. Tout le monde a la même chose, ce qui n'est pas forcément une habitude dans le milieu. L'intelligence de ne pas dépenser l'argent en repas, en costume et en casino. Et une intelligence qui qui s'accompagne de je mène ma propre vie, je gagne de l'argent en faisant le moins possible. Donc les casses, c'est quand même un peu compliqué. Donc il va s'orienter vers la protection, si on peut s'exprimer comme ça, de commerce. S'ils veulent continuer à fonctionner normalement, ils ont intérêt à payer.
1: Oui, alors, c'est le grenoblois, hein, le grenoblois de la bande. Enfin, il y a deux grenoblois, il y a un gitan et puis il y a le beau-frère du parrain qui a coupé les liens avec son fameux beau-frère. Et donc, c'est le grenoblois, le beau-frère du parrain, qui va lui donner l'idée en lui disant, mais à Grenoble, le milieu s'occupe beaucoup plus du racket, c'est beaucoup plus rentable. Donc, eux, ils vont développer le racket, mais dans la région Savoie-Haute-Savoie, parce qu'ils estiment que c'est plus tranquille qu'à Grenoble, parce qu'à Grenoble, eh bien, il y a les Napolitains, il y a les Siciliens, et la place est déjà très prise.
0: Alors, ils développent le racket, ils vont finir par un coup, vous en parliez tout à l'heure, sur un casino qui va mal se passer avec deux morts, mais je pense qu'on va laisser l'envie au lecteur de découvrir ce qui se passe, parce que à partir de ces deux morts, eh bien, la vie de Fabio, de ses complices, va beaucoup changer. Il va partir en Italie. Vous lisez le livre pour savoir comment. Mais peut-être pour terminer sur ce personnage incroyable, Fabio, qui a vraiment des envies de grandeur, puisque vous le disiez au début de cet entretien, ses références, c'est Messerie, c'est Al Capone, etc. Et par rapport à ça, il va utiliser la capacité de déguisement de Messerine en faisant en sorte que personne ne le reconnaisse, même ses amis d'enfance. Il y a des passages tout à fait délicieux sur sa façon de s'habiller, de se déguiser, de changer de coiffure et de rencontrer des gens en sachant que lui, c'est lui, mais que les gens le prennent pas vraiment pour quelqu'un d'autre.
1: Oui, alors moi, je suis déjà un fanat de cinéma, et cinéma plutôt des années, même les années 60, des films en noir et blanc avec Ventura, avec Belmondo. Il y a beaucoup de films qui m'ont marqué, et j'étais admiratif aussi de José Giovanni, qui était un réalisateur exceptionnel, tout en ayant été le plus jeune condamné à mort de France. Et donc... tous ces films m'ont imprégné, et si vous voulez, donc, effectivement, la dernière affaire qui va mal tourner, qui est paradoxale, c'est que Fabio, il a aucune empathie envers les gens. Hein. Je veux dire, même sa famille, il les a rejetés, à part son petit frère qui fait de la boxe, et lui, il a une... on va dire, il le prend sous son aile, voilà, il voudrait en faire un grand boxeur, voilà, c'est un peu son but. Mais, je veux dire, il a aucune empathie envers sa famille, il a aucune empathie envers les gens, il a un calibre dans les mains, il est prêt à tuer le premier qui se met en travers, mais, curieusement, tous les braquages et les cambriolages qui va monter auparavant, il y aura jamais de mort. Il y aura jamais de mort. C'est un miracle, mais il s'arrange pour que simplement par la peur, les gens se tiennent tranquilles. Et puis il y a un moment où effectivement, dans la dernière affaire, donc c'est une grosse boîte de nuit avec des restaurants, etc., qui va être braquée. Et là, il va y avoir une réaction, bien sûr, parce qu'il y a un peu des gardes du corps. Et là, ça va mal se terminer. Donc, c'est un peu ce qui va faire dérailler sa belle mécanique, parce que jusque-là, il faisait de l'argent, ça se passait bien, il partageait, effectivement, ce qui est très rare. Mais j'ai voulu que ça soit comme ça, parce que je pense que vis-à-vis des autres pointures, il se sentait un petit peu... il n'était pas forcément sûr de lui, donc il a dit on va partager le butin à parts égales, ce qui est très rare.
2: Le soleil décline déjà derrière les maisons grises de Santa Croce. Agrippé au réel pavé qui monte à l'assaut de l'église, dont les façades blanches pâlissent. Sur le parvis qui domine la campagne, dans un silence à peine troublé par le grincement des volets déglingués d'une maison voisine, le vieux curé se souvient du petit Fabio, ce gosse qui courait dans les collines pour voir si derrière il y avait la mer. Le regard perdu dans le lointain, le père Giacomo se demande encore ce qui, à un certain moment, peut pousser un individu à basculer dans le mal absolu. Comment ce gamin, au visage angélique, qui rapportait des bouquets de fleurs sauvages à sa mère, comment ce gamin a-t-il pu devenir ce tueur froid, cet homme réfractaire à tout sentiment ?
0: Merci à Patrick Liaudet d'avoir bien voulu répondre à nos questions. Merci à Simone Sarah Chabert d'avoir prêté sa voix pour lire des extraits du livre de Patrick Liaudet, « Juste une place au soleil », paru aux éditions La Fontaine de Siloué. Et merci à la librairie Garin pour avoir permis cette rencontre. Quant à moi, je vous souhaite une excellente semaine littéraire.

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1: Il est 11h.
2: Bonjour à tous. À la une de l'actualité, les personnels des restaurants universitaires du Crous appelés à la grève aujourd'hui. Les syndicats dénoncent une surcharge de travail depuis la généralisation du repas à 1 euro pour tous les étudiants. Ils réclament la création immédiate de 500 postes et plus de moyens matériels. Mouvement maintenu malgré l'annonce d'un budget de 143 millions d'euros pour 2027. Face à la flambée des prix des carburants, le gouvernement va présenter de nouvelles aides ce soir à 17h. 6 ministres vont prendre la parole lors d'une conférence de presse à Bercy. L'objectif, compenser la hausse des prix à la pompe. Virginie Quiénon.
3: Oui, cette annonce intervient après une réunion organisée hier à Matignon autour du Premier ministre Sébastien Lecornu. Parmi les ministres mobilisés ce soir, Roland Lescure à l'économie, Maud Bréjon à l'énergie et David Amiel au compte public. Les ministres de la Santé, de la Pêche et du Commerce participeront également à cette conférence de presse. Ils présenteront les nouveaux dispositifs d'aide pour compenser la flambée des prix du carburant. Environ 2,42 € le litre de gazole, un record. Le gouvernement n'a pour l'instant pas précisé le contenu exact de ces mesures, ni les publics qui pourront en bénéficier.
2: Merci Virginie. Et une annonce a filtré avant cette conférence de presse. Sébastien Lecornu veut une règle d'or dans le budget 2027. Le Premier ministre propose de restituer aux Français les éventuelles recettes supplémentaires de TVA liées à la hausse des prix à la pompe. Emmanuel Macron à la tribune de l'ONU ce soir à 19h30. Avant sa prise de parole, le chef de l'État a échangé hier avec Donald Trump à New York. Il a fait part de sa volonté de rouvrir le détroit d'Ormuz pour faire baisser les prix des carburants et permettre le passage de plus de pétroliers. Le chef de l'État français a parlé d'une discussion très constructive. Il conteste son exclusion du Parti socialiste devant la justice. Philippe Brun a déposé un référé après avoir été écarté de la primaire de la gauche pour des accusations de violence. Son référé est examiné au tribunal judiciaire de Paris aujourd'hui. Le député de l'Eure demande sa réintégration au PS pour pouvoir participer à la primaire le mois prochain. Près d'un million d'euros récoltés lors de la vente aux enchères d'objets personnels de Brigitte Bardot. Elle s'est passée hier à Paris. 285 lots ont été vendus pour 954 000 euros, soit près de 20 fois leur estimation initiale. Les recettes seront versées à la Fondation Brigitte Bardot et au fils unique de l'actrice. Et on termine par du sport, du volley. L'équipe de France joue sa place en demi-finale de l'Euro aujourd'hui. Les Bleus affrontent la Roumanie à 15h à Sofia en Bulgarie. Voilà pour l'essentiel de l'actualité en ce mardi. Passez une très belle journée.
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1: Dans le cadre de ses actions en faveur de la parentalité, la communauté de communes Valérieux propose une ludothèque itinérante sur les communes de Mariac, Saint-Michel-d'Aurance, Belle-Sante, Saint-Martin-de-Valamas et le Cheylard de septembre à décembre. Bébés, enfants, ados, parents et grands-parents, venez jouer en famille. Toutes les infos pratiques sur le site de la communauté de communes Valérieux, www.valérieux.fr. Samedi 3 octobre, la ville du Cheylard proposera la 17e édition du Salon du Goût à la Chapelle. Au programme, vente, dégustation, conférences, table ronde autour des plantes gastronomiques et gustatives. Les amateurs de pâtisserie sont invités à participer au concours de tartes gourmandes. Inscription en mairie du Cheylard jusqu'au 23 septembre au 04 75 29 07 10. Envie d'une journée festive en famille? Rendez-vous samedi 26 septembre à Saint-Agrève pour la grande marche et vide école organisée par l'école Saint-Joseph. Chaussez vos baskets pour un parcours de 5 ou 14 km. Repas compris dans l'inscription, 12 euros par adulte et 7 euros pour les moins de 12 ans. Départ dès 8 heures à l'école. Avant ou après la marche, venez chiner et trouver votre bonheur dans les trésors de l'école. Infos et réservations par SMS 07 60 19 39 87. On vous attend nombreux. Rochepol organise son vide-grenier dimanche 4 octobre. Les exposants sont attendus à partir de 7h avec un café qui leur sera offert à l'arrivée. Le tarif est de 1 euro le mètre linéaire. Les emplacements sont sur le parking de la salle multi-activité. Une situation de repli est envisagée. Pour les réservations, n'hésitez pas à contacter le 06 79 46 37 24.
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0: En Ukraine, le chef de l'État souhaite faciliter l'approvisionnement du marché européen en carburant. Par ailleurs, en France, le gouvernement veut reverser aux automobilistes les éventuelles recettes supplémentaires de TVA. Cette règle d'or serait inscrite dans le budget 2027. Matignon assure que jusqu'ici, l'État n'a pas tiré de bénéfice fiscal de la flambée des prix à la pompe. Le patron du MEDEF propose de ne plus indemniser les premiers jours d'arrêt maladie, ni par la sécurité sociale, ni par les complémentaires santé. Patrick Martin estime que cette mesure permettrait de limiter les arrêts de courte durée abusifs. Une proposition qui intervient alors que le ministre du Travail doit prochainement engager des discussions avec les partenaires sociaux sur les arrêts maladie. Salah Abdeslam restera placé à l'isolement. Le tribunal administratif de Lille a rejeté hier la demande du seul membre encore en vie des commandos du 13 novembre 2015. Son placement à l'isolement est prolongé jusqu'au 7 novembre. Une plainte collective va être déposée après les incendies de cet été en Gironde. La commune du Porge et plusieurs communes voisines ont décidé de saisir la justice. Au Porge, 183 maisons ont été détruites et des pertes forestières sont estimées à 6 millions d'euros. Le maire dénonce la lenteur des réponses de l'État et les difficultés rencontrées par les sinistrés avec leurs assurances. La 2G commence à disparaître en France. C'est Nice qui ouvre le bal aujourd'hui. Orange coupe son ancien réseau mobile avant une extinction progressive dans tout le pays. Julie Pierret.
1: Oui, téléphone ancien, alarme, interphone ou encore téléalarme d'ascenseur. Certains équipements doivent désormais changer de technologie. Il restait encore plus d'un million de cartes SIM utilisées dans des téléphones ou des tablettes compatibles uniquement avec la 2G au mois de mars dernier. Orange a donc décidé de tout couper à Nice dès aujourd'hui, puis dans 44 départements dès le 6 octobre et dans 43 autres le 20 octobre. Ce sera alors la fin complète de ce réseau chez l'opérateur. SFR suivra dès le 15 novembre. Bouygues Télécom commencera également mi-novembre avant une extinction généralisée au mois de décembre.
0: Merci Julie. Le président de la FIFA, Gianni Infantino, propose une réforme du fonctionnement de l'instance internationale. Il souhaite consulter les 211 fédérations membres pour renforcer la transparence et revoir le processus de décision. Les premières propositions pourraient être examinées le 15 octobre. Voilà pour l'actualité. Excellent après-midi à tous.
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11: Pour le plat, en plat, on va travailler le filet de canette avec du miel de châtaignier, des éclats de châtaigne.
12: Et en dessert, bien sûr.
11: En dessert, on a le traditionnel moelleux à la châtaigne, qu'on sert avec des oranges confites et de la chantilly maison.
14: Vanessa, tu as déplié le set de table, donc avec toutes les fêtes de la châtaigne.
6: et vous discutez un petit peu.

0: Des nouveautés, c'est ça?
1: C'est ça. Alors, le réseau des Mumi Castagna, 17 ans. Et puis, il évolue aussi au fil des nouveaux restaurants qui ouvrent ou qui rejoignent le réseau. Et cette année, on est super contents parce qu'on a réussi à fédérer 30 restos qui vont cuisiner des menus Castagna de là tout l'automne dans les 11 Castagna du parc. Donc, ouais, c'est plutôt une réussite cette année, 30 restos, c'est cool.
0: Et menu castagnade, c'est de quand à quand? C'est pas uniquement pour les fêtes de la châtaigne, c'est pendant un mois. Comment ça se passe?
1: C'est ça, c'est à peu près de mi-octobre à mi-novembre. Ce qu'on demande au restaurant, c'est d'être ouvert au minimum pendant la semaine de la castagnade qui a lieu à proximité de leur restaurant. Et ensuite, ils mettent à leur carte des menus castagnades avec châtaigne quasiment entrée plat dessert. Tous ces restaurateurs-là qui proposent la châtaigne à leur carte, on s'est dit que ce serait bien aussi de les accompagner pour être un peu plus créatifs. En gros, sortir du fond dans la châtaigne et proposer des recettes un peu originales.
0: Et pour vous, la meilleure recette de châtaigne?
2: J'ai mis un moment pour le trouver, mais c'est le fond dans la châtaigne, mon petit fond dans la châtaigne, avec un petit coulis de chocolat, et pas mal.
0: Ouais. Daniel,
3: parce que c'est peut-être tout simplement les châtaignes grillées à la poêle sur le feu de bois, quoi. C'est le plus simple et c'est très très bon aussi.
0: Sans vouloir casser tout ce qu'on vient de dire juste avant.
3: Non, bien sûr.
1: Non, mais c'est vrai que les basiques, là, la crêpe de châtaigne.
3: Ah ben aussi.
4: Je pense que c'est les châtaignes grillées, en fait, au feu. Petit goût fumé, ouais, avec la châtaigne, ça va super bien.
0: Non, pas les bugs, les bogues. On décapsule les bogues.
1: Et pour ça, ça fait 2 ans qu'on travaille avec Goûter l'Ardèche, qui est un super réseau de chefs et d'experts. Et ils ont proposé, en fait, de mobiliser un chef qui est un grand pédagogue et aussi un grand créatif et d'organiser des formations. Donc, toute une journée, on réunit les chefs qui veulent participer à la formation et on cuisine. Et là, on rivalise de créativité, on essaye des trucs un peu fous. C'est plus même du théâtre parfois dans l'assiette, puisqu'il y a aussi de la mise en scène, de la présentation. C'est important de veiller aussi à ça quand on veut être créatif autour de l'assiette.
4: Voilà. C'est un peu un challenge parce que c'est quand même quelque chose de très sucré, qui a une texture un petit peu bizarre. Et on aime bien essayer de l'associer avec des épices, avec du salé, des choses comme ça. Voilà.
2: Ce qui est intéressant, c'est la châtaigne, c'est un fruit qui est déjà sucré. Mais le mélanger avec le salé, ça apporte quelque chose de particulier. Et vraiment, ce goût de, on va pas dire de terre, parce que c'est un arbre, mais vraiment ce goût du terroir, où moi je trouve que c'est très intéressant.
5: Dans le premier étage, sera un crumble. Et ensuite, là, on a les poires pochées qui sont romarangées. Un romarangé que j'avais fait à l'hibiscus.
0: Je sais pas si quelqu'un veut goûter.
5: Ah, si. Je peux donner 3 cuillères.
1: On va pas goûter tout de suite parce que je peux faire des photos en salle.
5: Oui,
1: Voilà, Sophie, je te fais le bruit de la cuillère qui rentre dans la mousse de châtaigne. Attention, mais c'est très très précis.
0: C'est subtil.
1: Très subtil comme.
0: Comme le goût des châtaignes.
1: C'est très très très bon. On sent bien la mousse. C'est peu sucré. On sent le parfum de la châtaigne. Le petit croustillant. C'est de la praline que vous avez mis dessus?
5: Oui, c'est de la
1: praline. C'est fin. C'est très bon.
5: Mais je sens d'abord le crumble, le côté un peu craquant du crumble. Et ensuite, après, on sent la fraîcheur de la poire. Et avec les notes de rhum, d'hibiscus et de cannelle et de badiane. Et on termine par l'onctuosité de la crème pour une touche de réconfort, voilà, pour la fin.
1: Ah, c'était ça, c'était la touche de réconfort.
0: Bouche de clos, merle,
1: sardouche
0: rouge,
1: bouche rouge,
6: garde des vents. La particularité au niveau de la vente des châtaignes sur notre fête, c'est un collectif de castagnéiculteurs. Donc c'est des producteurs du secteur, pas que d'Entrailles, mais un petit peu autour aussi, qui l'origine de la fête, se réunissent et proposent un très beau stand de châtaignes fraîches et font aussi griller des châtaignes sur deux grilloirs sur un feu de bois. Et on propose donc à la vente les deux variétés locales phares, on va dire, c'est-à-dire la combale et la bouche rouge. Et du fait que c'est un collectif, bon, les châtaignes sont sélectionnées et vraiment, on propose une très belle qualité.
1: Donc au registre gastronomie, on propose aussi aux habitants et aussi aux touristes s'ils le veulent, de se challenger autour de la châtaigne et on propose un défi gourmand. Un projet qui est animé par la confrérie de la châtaigne d'Ardèche. Et donc, de fête en fête, on invite les participants à cuisiner et à proposer leur création à la dégustation de la confrérie, qui sont des fins gourmets. Et ces gâteaux sont aussi proposés aux participants castagnades après s'ils veulent goûter. Et ce défi gourmand cette année, le thème, c'est le gâteau d'anniversaire. Je vous le donne dans le mille. Pourquoi le gâteau d'anniversaire? Puisque ce sont les 20 ans de l'AOP Châtaigne d'Ardèche. Donc on a proposé à tout le monde de faire un gâteau et de participer à la fête. Et à la fin des 11 castagnades, donc quand on arrive le 7 et 8 novembre à Joannas, on fait une grande finale. Grande finale départementale du défi gourmand. Et tous ceux qui ont gagné dans chacune des fêtes sont invités à revenir, à reproposer leur dessert. Et là, il y a un grand jury qui se réunit et on remet des prix de manière très officielle à tous ces gourmets amateurs qui nous ont proposé des créations.
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0: Bonjour à tous, nous fêtons Maurice aujourd'hui, 22 septembre. Alors, qui sera le chouchou des planètes aujourd'hui ?
1: Eh bien, vous, Bélier, si vous restez attentif dans votre travail, tout sera possible quant à votre évolution. Il est possible que vous en vouliez à votre partenaire ou à l'un de vos collègues.
0: Taureau, il serait bien de faire un bilan de votre situation amoureuse en essayant d'être le plus objectif.
1: Les Gémeaux, quelqu'un pense à vous, vous pensez à quelqu'un, pourquoi ne pas donner un petit coup de téléphone ? Et oui, ça fait toujours plaisir.
0: Cancer, vous avez l'impression que rien ne bouge dans votre vie sentimentale. Un peu de patience, les planètes vous donneront prochainement une pleine satisfaction.
1: Lion, ne prenez aucun risque aujourd'hui. Cette journée ne vous semble pas très propice.
0: Vierge, patience, persévérance vous sont demandées car ça risque de chauffer en cette journée avec votre partenaire.
1: Balance, on semble vous accuser à tort. Vous allez devoir prouver votre bonne foi.
0: Scorpion, vous serez brillant, optimiste et sur une spirale ascendante qui vous amènera beaucoup de succès.
1: Les Sagittaires, verbalisez vos émotions au fur et à mesure, sinon elles vont s'accumuler et vous finirez par exploser comme une cocotte minute.
0: Capricorne, soyez diplomate, sachez négocier avec finesse et ne soyez pas pressé de bien faire.
1: Les Verseaux, aujourd'hui, vous prendrez le temps de vivre, de savourer le temps présent, loin du stress.
0: Enfin, Poissons, vous déborderez d'énergie, à tel point qu'il vous faudra trouver le meilleur moyen de l'évacuer. Bonne journée à tous, à demain, vous penserez à fêter Constant.

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2: Le Valérieux de demain, ça vous concerne. Logement, déplacement, commerce, service, agriculture, paysage, environnement. Venez découvrir et échanger autour du futur plan local d'urbanisme intercommunal. Réunion publique organisée. Mardi 22 septembre au Chélard. Jeudi 1er octobre à Saint-Pierreville. Lundi 12 octobre à Saint-Agrève à 18h30. Toutes les infos sur le site www.valerieux.fr. Le prochain conseil municipal de Saint-Agrève aura lieu le jeudi 24 septembre à 20h30 dans la salle du conseil au premier étage de la mairie de Saint-Agrève. L'ordre du jour sera communiqué via Iliwap et affiché en mairie environ une semaine avant la date du conseil. Et si on riait ensemble de la crise d'ado ? Le Centre socioculturel de Saint-Agrève vous propose un spectacle drôle, rythmé et terriblement actuel. Ado.com, parents en PLS. Entre un père complètement dépassé et une ado hyper connectée, cette comédie décapante parlera à tous les parents et à tous les ados. Prune a 15 ans, elle vit au rythme des réseaux sociaux, parle en hashtag, communique en story et semble venir d'une autre planète. Guillaume tente tant bien que mal de garder le cap. Entre incompréhension, négociations interminables, porte qui claque, répartie cinglante et tentative d'autorité qui tourne au fiasco, il découvre que le mode d'emploi des ados n'existe pas. Spectacle proposé vendredi 25 septembre à 20h à la salle des arts et des cultures de Saint-Agrève. Entrée libre et gratuite pour toute la famille à partir de 11 ans. Renseignements 04 75 30 26 60. Roche-Paul organise son vide-grenier dimanche 4 octobre. Les exposants sont attendus à partir de 7h avec un café qui leur sera offert à l'arrivée. Le tarif est de 1 euro le mètre linéaire. Les emplacements sont sur le parking de la salle multi-activité. Une situation de repli est envisagée. Pour les réservations, n'hésitez pas à contacter le 06 79 46 37 24.
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1: La ludothèque itinérante Art des Jeux sillonne les routes d'Ardèche pour vous proposer des espaces de jeux libres adaptés à toutes les tranches d'âge. Au programme Jeux d'éveil, d'imitation, de construction et de société. Accès libre et gratuit. En devenant adhérent de l'association, vous pourrez aussi emprunter un ou deux jeux de société pour la maison. Elle vous donne rendez-vous le 4e vendredi du mois de 17h à 19h au centre social Pierre Rabhi à la Voulte sur Rhône et le 4e samedi du mois de 10h à midi à la médiathèque de Saint-Laurent-du-Pape. D'autres lieux et dates sur notre site www.artdesjeux.com. Match ASS Rodez, le samedi 10 octobre à 20h. Inscription auprès de Jean-Paul avant le 22 septembre au 07 77 08 18 76. Organisé par les Cœurs Verts. Et si on riait ensemble de la crise d'ado, le Centre socioculturel de Saint-Agrève vous propose un spectacle drôle, rythmé et terriblement actuel, ado.com, parents en PLS. Entre un père complètement dépassé et une ado hyper connectée, cette comédie décapante parlera à tous les parents et à tous les ados. Prune a 15 ans, elle vit au rythme des réseaux sociaux, parle en hashtag, communique en story et semble venir d'une autre planète. Guillaume tente tant bien que mal de garder le cap. Entre incompréhension, négociations interminables, porte qui claque, répartie cinglante et tentative d'autorité qui tourne au fiasco, il découvre que le mode d'emploi des ados n'existe pas. Spectacle proposé vendredi 25 septembre à 20h à la salle des arts et des cultures de Saint-Agrève. Entrée libre et gratuite pour toute la famille à partir de 11 ans. Renseignements 04 75 30 26 60. À l'occasion des 30 ans des villages de caractère, partez à la découverte de Désagne. Accompagné par Margot, explorez le patrimoine, l'histoire et les petites anecdotes de ce village médiéval emblématique du pays de la Mastre. Rendez-vous samedi 26 septembre à 15h à Désagne pour une visite conviviale à la découverte de ce village de caractère. Visite gratuite sur inscription à l'office de tourisme du pays de la Mastre 04 75 06 48 99. Reprise des cours de l'association Libertempo au Cheylard à la salle de danse du 4 rue du Couvent et propose pour tout public des cours d'assouplissement et abdominaux autrement selon la méthode du docteur Gasquet. Les lundis de 18h15 à 19h30 et les jeudis de 10h15 à 11h30 à partir du 28 septembre. Cette technique permet de renforcer les bons abdominaux, de travailler la souplesse et est destinée aux personnes de tout niveau, adultes ou adolescents, souhaitant se maintenir en forme. Inscription directement au cours ou par téléphone au 06 99 52 14 37.
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1: Il est 13h.
2: Bonjour à tous, à la une de l'actualité. Face à la flambée des prix des carburants, Emmanuel Macron demande à l'Union européenne d'assouplir certaines normes. Dans un courrier adressé à la présidente de la Commission européenne, il alerte sur les risques de pénurie.

0: ministre du Travail doit prochainement engager des discussions avec les partenaires sociaux sur les arrêts maladie. Salah Abdeslam restera placé à l'isolement. Le tribunal administratif de Lille a rejeté hier la demande du seul membre encore en vie des commandos du 13 novembre 2015. Son placement à l'isolement est prolongé jusqu'au 7 novembre. Une plainte collective va être déposée après les incendies de cet été en Gironde. La commune du Porge et plusieurs communes voisines ont décidé de saisir la justice. Au Porge, 183 maisons ont été détruites et des pertes forestières sont estimées à 6 millions d'euros. Le maire dénonce la lenteur des réponses de l'État et les difficultés rencontrées par les sinistrés avec leurs assurances. La 2G commence à disparaître en France. C'est Nice qui ouvre le bal aujourd'hui. Orange coupe son ancien réseau mobile avant une extinction progressive dans tout le pays. Julie Pierret.
1: Oui, téléphone ancien, alarme, interphone ou encore téléalarme d'ascenseur. Certains équipements doivent désormais changer de technologie. Il restait encore plus d'un million de cartes SIM utilisées dans des téléphones ou des tablettes compatibles uniquement avec la 2G au mois de mars dernier. Orange a donc décidé de tout couper à Nice dès aujourd'hui, puis dans 44 départements dès le 6 octobre et dans 43 autres le 20 octobre. Ce sera alors la fin complète de ce réseau chez l'opérateur. SFR suivra dès le 15 novembre. Bouygues Télécom commencera également mi-novembre avant une extinction généralisée au mois de décembre.
0: Merci Julie. Le président de la FIFA, Gianni Infantino, propose une réforme du fonctionnement de l'instance internationale. Il souhaite consulter les 211 fédérations membres pour renforcer la transparence et revoir le processus de décision. Les premières propositions pourraient être examinées le 15 octobre. Voilà pour l'actualité. Excellent après-midi à tous.
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1: Dans le cadre de ses actions en faveur de la parentalité, la communauté de communes Valérieux propose une ludothèque itinérante sur les communes de Mariac, Saint-Michel-d'Aurance, Belle-Sante, Saint-Martin-de-Valamas et le Cheylard de septembre à décembre. Bébés, enfants, ados, parents et grands-parents, venez jouer en famille. Toutes les infos pratiques sur le site de la communauté de communes Valérieux, www.valérieux.fr. Le prochain conseil municipal de Sainte-Agrève aura lieu le jeudi 24 septembre à 20h30 dans la salle du conseil au premier étage de la mairie de Sainte-Agrève. L'ordre du jour sera communiqué via Iliwap et affiché en mairie environ une semaine avant la date du conseil. Fête de la Saint-Michel, samedi 26 septembre, organisée par Orance Sambiance, avec un atelier vente d'une activité de string art, buvette et snacking sur place, à 20h retraite au flambeau, à 20h30 feu d'artifice, et à 21h concert avec les Calabères. Le Centre socioculturel de Sainte-Agrève propose une animation en deux temps « Apprenons à différencier les champignons » à Sainte-Agrève. Vous serez accompagné par un habitant passionné par les champignons et un pharmacien mycologue. Première animation dimanche 27 septembre avec une balade cueillette à compter de 14h au départ de la salle polyvalente de Sainte-Agrève jusqu'à 16h30. Sortie ouverte à tous, promenade à travers les bois et ramassage de champignons. Puis dans un deuxième temps, rendez-vous à 17h à la salle polyvalente de Sainte-Agrève pour échanger autour des champignons sortis des paniers. Chacun pourra exposer ses spécimens et découvrir ainsi les espèces comestibles et toxiques. Les deux temps d'animation sont gratuits et ouverts à tous. Inscription et renseignements auprès de l'Office de Tourisme 04 75 64 80 97.
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0: 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Vous avez le BAFA. Postulez vite. Le poste d'adjoint d'animation est à pourvoir immédiatement. 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
1: La saison des marchés recommence avec un thème différent chaque mois. Rendez-vous ce vendredi à partir de 17h sur la place de la mairie à Desagnes. Ce mois-ci, le thème sera Cricadez. À tout bientôt, place de la mairie à Desagnes. Le Centre socioculturel de Saint-Agrève propose la nouvelle programmation de la saison de films qui seront vidéoprojetés une fois par mois, le mardi, à la salle des arts et des cultures de Saint-Agrève. Pour commencer, mardi 22 septembre à 20h, ce sera Le Comte de Monte-Cristo avec Pierre Ninet et Annalise Demoustier. Tarif des entrées 4€ pour les adultes, avec un forfait à 5€ pour les familles à partir de 2 personnes. Gratuit pour les moins de 18 ans, navette gratuite sur inscription pour les adhérents au Centre socioculturel. Renseignements au 04 75 30 26 60 ou sur le site internet www.ville-saintagrève.fr. Pop Chef, chaud devant. La crème de la pop et du rock passe à la casserole. Deux artistes à croquer revisitent à leur sauce et en français les plus grands tubes de Queen aux Beatles, de Daft Punk à Michael Jackson, Muse ou Madonna. Adaptés avec un humour irrésistible, ces grands classiques de la pop et du rock anglais sont mijotés aux petits oignons. Du 100% fait maison, sans colorant ni intelligence artificielle. Un hommage burlesque et gourmand à cette culture musicale populaire qui nous accompagne depuis les années 70. Attention, ces reprises au plus près des versions originales peuvent provoquer de délicieuses hallucinations auditives. Une gourmandise pour toutes les oreilles à consommer sans modération. Rendez-vous samedi 26 septembre à partir de 19h à la salle du foyer au Cheylard. Renseignements et réservations à Lotté, Ardèche, Haute-Vallée, 04 75 64 80 97. Dimanche 27 septembre, à 17h à la salle polyvalente de Saint-Martin-de-Valamas, l'Assoce Active vous propose la projection du film de Vincent Verzat, Le vivant qui se défend. Le youtubeur de la chaîne Partager c'est sympa nous invite à le suivre et à ouvrir les yeux sur le monde qui nous entoure, entre lutte écologique et observation des animaux. Un documentaire émouvant et partisan via un parcours singulier. La projection sera suivie d'une discussion avec un intervenant de la Confédération paysanne. Entrée 6€.
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1: Il est 14h.
2: Bonjour à tous, à la une de l'actualité, de nouvelles aides face à la flambée des prix des carburants. Le gouvernement doit présenter à 17h plusieurs mesures de soutien aux Français. Une conférence de presse est prévue à Bercy en présence de 6 ministres, dont Roland Lescure, ministre de l'économie, et Maud Bréjon, chargée de l'énergie. Ils détailleront les nouveaux dispositifs. La coordination rurale tire la sonnette d'alarme après un été marqué par la sécheresse et les canicules. Le syndicat redoute une vague de cessation d'activité et de suicides chez les agriculteurs. Ses représentants sont reçus aujourd'hui à Matignon pour discuter du plan de relance agricole. Ils réclament des mesures sur le long terme et menacent de reprendre les manifestations dans les prochaines semaines. Un père soupçonné d'avoir tué sa fille de 5 ans à Blois dans le Loir-et-Cher. Le corps de l'enfant a été découvert lundi à son domicile après une alerte donnée par la mère. L'homme a été retrouvé gravement blessé, il a été hospitalisé. Le parquet évoque la piste d'un infanticide

0: dans notre cuisine, on est tout de suite sur la piste d'un aliment ultra transformé. L'allégation nutritionnelle en face avant n'est pas du tout à la hauteur de la qualité du produit et c'est pour ça qu'on demande qu'une information claire soit donnée aux consommateurs et aux consommatrices et donc d'avoir un étiquetage de l'ultra transformation conjoint au Nutri-Score est obligatoire.
1: Voilà des propos recueillis par Melinda Bach. L'ONG dénonce également les prix élevés de ses produits. À l'international, les dirigeants du monde entier se retrouvent ce mardi à New York pour l'Assemblée générale des Nations Unies. Donald Trump doit s'exprimer cet après-midi avant Emmanuel Macron à 19h30 heure française. Le président iranien est attendu mercredi à la tribune. Il promet de défendre les positions de son pays. C'est son premier déplacement aux États-Unis depuis le début de la guerre au Moyen-Orient. Et puis le frère de Lady Diana publie un livre qui provoque déjà des tensions avec la famille royale britannique, un récit intime de plus de 400 pages intitulé « Diana, ma sœur, le chant du cygne ». Charles Spencer raconte leurs souvenirs d'enfance et revient sur les doutes et les souffrances de la princesse. L'ouvrage contient également des révélations inédites sur la famille royale britannique. Fin de ce flash, excellent après-midi à
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3: De 250 000 à 40 000 ans avant le présent, en Europe, et singulièrement en Ardèche, une autre humanité a vécu, grandi, pensé, rêvé, sans doute. Les femmes et les hommes de Néandertal, baptisés ainsi du nom du premier site où ils ont été découverts en Allemagne au 19e siècle, ont laissé des traces sur notre territoire. Ce sont ces traces que nous vous proposons de suivre et d'explorer dans cet épisode d'Empreintes d'Humanité en compagnie de quatre passeuses, chercheuses, archéologues, archéozoologues ou directrices de musées. Néandertal en Ardèche, quel est l'état de la recherche? Quelles sont les grandes découvertes? Où et comment peut-on en savoir plus? C'est le programme des 30 prochaines minutes. Commençons par les présentations et une brève description de nos compagnons de voyage grâce à Fanny Derim, responsable du site archéologique de Soyon, qui comprend un musée et les grottes de Néron et du Trou du Renard, occupées par l'homme de Néandertal. Cinq autres cavités, notamment la Brimoula, dont on reparlera, non visitables, complètent le site.
4: Dans la grotte de Néron, vous avez une famille néandertalienne qui est présentée au public, et notamment un néandertalien qui est debout, un chasseur debout. En moyenne, les néandertaliens atteignaient 1,65 m pour 90 kg pour un homme, et une femme 1,55 m, 70 kg. Donc plus petit que Sapiens, petit trapu et membres courts. D'après certains laboratoires, c'est peut-être dû à l'adaptation de leur corps au climat qu'ils ont connu. Nés en Europe, ils ont connu les périodes glaciaires, donc plus on a les membres courts, plus vite la circulation sanguine va se faire pour réchauffer les extrémités du corps avant que le sang n'arrive au cœur. Et la peau claire, tandis que notre grand-père Sapiens, né en Afrique, grand et mince, 1,70 m, 1,80 m en moyenne, et la peau noire. Et ce sapiens africain, il a quitté l'Afrique, il a eu la bougeotte, il serait passé par le Proche-Orient et arrivé en Europe, eh bien, ils auraient passé un peu plus de temps ensemble et ils auraient réussi à fusionner, puisqu'aujourd'hui, en nous, on sait qu'on a entre 2 et 4% d'ADN en commun avec les hommes de Néandertal. Donc, le sapiens quittant l'Afrique arrive en Europe, rencontre les Européens, ces Néandertaliens, et ils se seraient hybridés, d'après les dernières découvertes génétiques.
3: Dirigeons-nous maintenant à l'extrême sud du département, à la cité de la préhistoire, à Orgnac-Laven, pour avoir quelques clés de compréhension sur leur mode de vie, avec Patricia Guillermin, directrice et conservatrice du musée. Attention, tendez l'oreille, le lieu est bien fréquenté. Qu'est-ce qu'on peut apprendre ici, à Laven d'Orgnac, sur Néandertal ?
5: Alors, à Laven d'Orgnac, à la cité de la préhistoire, on a fait toute une salle dédiée à Néandertal et aux pré-néandertaliens. En fait, on démarre à moins 350 000 ans jusqu'à moins 50 000 ans. Donc, c'est la fin du paléolithique ancien et le paléolithique moyen. Donc, tu as ces deux personnages qui t'accueillent, une pré-néandertalienne et un néandertalien. Et on évoque déjà que finalement, les groupes humains modernes, c'est-à-dire les sapiens, étaient déjà présents, mais au Proche-Orient, autour de 120 000 ans. L'idée, comme dans toutes les salles de la cité de la préhistoire, c'est vraiment pour le visiteur qui débarque ici, qui connaît rien à la préhistoire, c'est vraiment on pose les bases. C'est-à-dire que tu vas te diriger vers cette maquette et là, on va te présenter une scène de vie d'un groupe de Néandertaliens. Et là, tu vas te rendre compte qu'en fait, ils sont super organisés, qu'ils ne sont pas du tout aux abois en train de errer morts de faim dans la vallée, quoi. Donc, ils ont vraiment un campement organisé, un traitement des peaux, une taille du silex. Là, ils se sont mis là. D'ailleurs, c'est un

0: inspiré, hein, c'est pas une reconstitution, mais c'est inspiré du Maras. Le site du Maras, donc fouillé par Marie-Hélène Moncel à Saint-Martin d'Ardèche. Et là, en fait, on a les bisons qui ont, se sont retrouvés piégés dans cette combe, et donc qui est un environnement favorable à la chasse. Donc on a tout un groupe, on a les enfants, les personnes âgées. Donc cette scène de vie, en fait, avec cette bande-son, pose les bases des modes de subsistance des Néandertaliens. Et autour, on va pouvoir glaner, ah ben tiens, ils ont vécu dans des environnements vraiment diversifiés, ces Néandertaliens, des environnements froids, des environnements tempérés, des modes de vie. Alors on pose aussi les bases du paléolithique en général, hein, que c'était des chasseurs-cueilleurs avec différents types de mobilité, mais en tout cas toujours une organisation. Soit c'était tout le groupe qui bougeait de manière résidentielle, soit en fait il y avait une organisation avec un campement de base et des groupes qui partaient en expédition, aller chercher du silex, chasser, etc. On expose aussi la maîtrise du feu, hein, parce que ces Néandertals maîtrisaient totalement le feu, donc on a une reconstitution de foyer. On explique aussi les questions autour du langage, que la complexité des modes de vie de Néandertal et ses capacités, on va dire, physiologiques, laisse penser qu'il avait toute l'attitude pour développer un langage complexe.
1: Vous commencez à mieux cerner notre cousin. Je vous invite maintenant à entrer directement dans la recherche en train de se faire. Nous prenons la route justement pour l'abri du Maras à Saint-Marcel d'Ardèche, site de fouille évoqué par Patricia Guillermin, où nous retrouvons l'une des grandes chercheuses spécialistes de Néandertal.
2: Je m'appelle Marie-Hélène Moncel, je suis directeur de recherche au CNRS et je suis rattachée au Muséum National d'Histoire Naturelle. Mais ça fait maintenant plus de 30 ans que je travaille sur cette région, notamment pour comprendre comment les Néandertaliens occupaient ces bas plateaux et les affluents qui arrivent jusqu'au Rhône.
1: Et là, où on se trouve? Est-ce que tu peux décrire un petit peu l'endroit où on est?
2: Voilà, alors là on est dans la fouille de l'abri du Maras. Alors, c'est un site sur lequel je travaille depuis maintenant plus de 15 ans. L'idée, c'est de dégager toutes les phases d'occupation de cet abri. Alors d'abord, ça a été une grotte qui s'est effondrée, et ensuite un abri sous roche. Et les Néandertaliens sont revenus pendant très longtemps, puisqu'on a des âges à la base de 250 000 ans et jusqu'à 40 000 ans. Donc ils sont venus régulièrement, des occupations saisonnières. Et notre objectif, c'est de comprendre toutes les activités et ce qu'ils ont chassé, les animaux qu'ils ont chassés, comment ils ont taillé leurs outils, où ils sont allés chercher leurs matières premières, en particulier le silex. Il y en a beaucoup sur les plateaux autour. Et donc ici, on est en face de la coupe, hein, qui a plus de 3 mètres d'épaisseur, qui résume en fait toute l'histoire du site. Puisqu'on a des lits de blocs, des lits de cailloutis, des lits de limon, qui correspondent à l'accumulation progressive dans la cavité de sédiments et de l'effondrement progressif de la cavité. Et toute cette séquence a enregistré donc des passages réguliers de ces Néandertaliens.
1: C'est comme si, en s'enfonçant dans cette coupe, on descendait dans l'histoire, c'est vraiment
2: Tout à fait, on a 250 000 ans d'histoire. On a plein de phases d'occupation, c'est-à-dire les hommes connaissaient ce site, ils revenaient parce qu'il est bien placé, il est à proximité de la vallée de l'Ardèche, des plateaux, on pouvait trouver du gibier, des matières premières, et donc ils connaissaient, il y avait sans doute une transmission de génération en génération, ils revenaient régulièrement. Alors on ne peut pas savoir exactement à quel rythme, hein, mais on sait à quelle saison. Hein, grâce à l'étude des animaux, on arrive à savoir qu'ils venaient plutôt, par exemple, en automne pour chasser le renne, ou ils venaient plutôt au printemps ou en été pour chasser d'autres espèces. Par les dents des animaux qu'ils ont chassés, on arrive à déterminer la période.
1: Vous savez pourquoi ils venaient à ces deux périodes? Est-ce que c'était en fonction du gibier qu'il y avait ou pour d'autres raisons?
2: Alors probablement, oui. Les Néandertaliens sont des grands carnivores, des grands chasseurs, donc ils consomment beaucoup d'animaux, d'herbivores. Alors par exemple, pour les rennes, on sait qu'ils venaient en automne, probablement parce que les rennes remontaient vers le massif central pendant l'été, ils cherchent la fraîcheur. Et donc les Néandertaliens savaient très bien qu'ils passaient probablement l'Ardèche, venant de la vallée du Rhône, ils les attendaient pour les chasser. Alors que par exemple, l'occupation plus ancienne, autour de 100 000 ans, où ils chassent un peu plus d'animaux diversifiés. Par exemple, ils chassent des chevaux, des bisons. Il faut imaginer qu'il y avait des bisons dans la vallée du Rhône. Ils chassent aussi du daim, des sangliers. Là, ils restent plus longtemps, probablement, à ce moment de l'année où ils viennent. Il y a une plus grande diversité d'espèces. Et donc, du coup, ils chassent plus d'espèces différentes autour du site. Parce qu'ils restent plus longtemps que ceux qui vont chasser le renne, où ils viennent sans doute ponctuellement, parce qu'ils savent que les rennes passent traverse l'Ardèche à ce moment-là.
1: C'est une même espèce, mais est-ce qu'il y a des différences fondamentales entre le Néandertal d'il y a 250 000 ans du Néandertal d'il y a 40 000 ans?
2: Oui, tout à fait. Déjà, ce site, il faut s'imaginer qu'il y a 3 interglaciaires qui sont enregistrés. Nous, actuellement, on vit dans un interglaciaire. Il y a eu des successions de cycles de périodes très froides et de périodes plus tempérées au cours du quaternaire, ce qu'on appelle. Et ici, dans ce site, de manière exceptionnelle, on a trois phases tempérées qui sont enregistrées. Une à 250 000, une autour de 100 000 et une autour de 40-50 000. Donc déjà, c'est exceptionnel. Et ça nous permet de comparer entre des néandertaliens plus anciens, à 250 000, et des néandertaliens plus récents. Effectivement, on voit des différences. Et on voit aussi des différences dans la région, avec d'autres sites néandertaliens, puisque ce n'est pas le seul, où on voit des changements culturels de façon de fabriquer des outils, de façon de gérer le territoire, d'aller chercher des matériaux. Et on voit vraiment une histoire qui se modifie au cours du temps. Le Néandertal, ce n'est pas uniforme, et en particulier dans la région. Et ce qui est intéressant dans la région, c'est en fait on peut comparer à une échelle micro-régionale la variabilité de ces comportements néandertaliens et comment ils ont géré ce petit espace, qui est un espace assez idéal puisque c'est des bas plateaux, il y a des vallées qui sont des affluents du Rhône, donc on a tout ce qu'il faut pour vivre dans de bonnes conditions et c'est très intéressant de voir la variabilité et les stratégies d'adaptation de ces néandertaliens dans ce petit espace et la flexibilité de leur comportement en fonction s'il fait froid ou s'il fait plus tempéré.
1: Est-ce que vous pouvez nous donner un exemple un peu de cette variabilité, quelque chose un peu de marquant qu'on essaie de se représenter?
2: Oui, voilà, par exemple, dans la couche de 100 000 ans, on sait qu'il a un comportement un peu particulier. Par exemple, il a beaucoup plus d'outils retouchés. Il a ce qu'on appelle des grands racloirs, c'est des grands éclats sur lesquels il va retoucher abondamment les bords. Ça caractérise un comportement très particulier qu'on appelle le kina, qu'on a appelé le kina rhodanien, alors que dans la couche plus récente, comme ils viennent beaucoup moins longtemps, plus ponctuellement pour chasser le renne, ils vont utiliser une autre méthode de fabrication des objets, qu'on appelle la méthode levallois, parce qu'en fait, ils ont besoin d'éclats tranchants qui vont leur permettre de traiter les carcasses. Donc en fait, on a à la fois la variabilité des stratégies, mais en même temps qui est adaptée aux besoins de l'activité. S'ils ont besoin de beaucoup d'objets coupants, ils vont choisir une méthode de débitage, ce qu'on appelle. S'ils ont besoin d'autres outils plus diversifiés, parce qu'ils vont avoir à traiter les peaux, ils vont avoir à travailler du bois, etc., il va y avoir une diversité de choix techniques différents. Donc il faut que nous, quand on travaille sur ces néandertaliens, on fasse la part entre l'activité, c'est-à-dire donc bien comprendre quelle activité s'est passée dans le site, et les choix techniques qu'ils vont choisir au milieu d'une gamme de leurs connaissances, parce qu'ils ont une gamme très large de capacités à fabriquer des objets, et ils vont sélectionner dedans ce qui correspond aux besoins de l'activité. C'est pour ça que quand on fouille, on note exactement tous les objets dans leur position, en trois dimensions, X, Y, Z, parce qu'après on fait des répartitions spatiales, et quand on va déterminer précisément chaque objet, chaque fragment d'os est étudié, chaque fragment de silex, on va essayer de reconstituer justement l'activité. Qu'est-ce qu'ils sont venus faire dans ce site, à ce moment précis, dans quel contexte climatique et pourquoi?
1: C'est une enquête de dingue.
2: C'est une enquête policière. Moi, je dis toujours, on fait parler en fait les indices dont on dispose, surtout qu'on dispose que de ce qui s'est préservé, c'est-à-dire les outils en pierre. Or, on sait que Néandertal fabriquait beaucoup d'outils en bois. Ça, on le sait par les traces d'utilisation sur les tranchants des objets, parce qu'il y a des spécialistes qui peuvent voir au microscope à quoi a servi un outil en silex. Et on sait qu'il y a une énorme partie d'objets qui ont été utilisés à fabriquer du bois. Ce qui est assez logique, le bois les entourait. Par exemple, dans ce site, on sait à certains moments, il y a du pin. Ils récupèrent du pain pour alimenter leur foyer. Donc, on fabrique sans doute beaucoup, beaucoup d'objets en bois. Et donc, on ne peut réfléchir en fait que ce qui s'est préservé. Et c'est qu'une infime partie, il y a une partie énorme qui est le monde, ce que j'appelle de l'invisible, qui a disparu et qu'on essaye de faire parler au travers de ce qui s'est conservé.
1: Aujourd'hui, donc, ça fait presque 16 ans que vous fouillez ici. Quels sont les éléments principaux que vous pouvez retirer?
2: Alors d'abord, on a encore plein de choses à faire sur ce site, parce que c'est un travail de fourmi, puisque chaque micro-fragment, et on en a des milliers, est examiné, puisque c'est statistiquement, en fait, ça nous donne des informations. On a déjà donc plein d'informations sur les durées d'occupation, sur les activités, mais on a encore des objets mystérieux. Par exemple, on a trouvé des fragments de manganèse, des fragments d'oxyde de fer qui ne viennent pas de la région. Donc ça veut dire qu'ils ont transporté avec eux des matériaux. Et notamment l'oxyde de fer, il y a des petits éclats dessus et on pense que c'est un briquet, c'est-à-dire pour alimenter le feu, donc ce qui est très rare. Il a été trouvé dans la couche de 250 000 ans. Donc on a encore plein d'informations. On a même trouvé aussi un outil sur os dans le niveau de 100 000 ans qui a montré par le spécialiste qu'il a servi sans doute à travailler les peaux. Donc, parce que Néandertal en fait utilisait très peu l'os comme outil. Il utilisait le bois, la pierre, mais très peu l'os. Et de temps en temps, par miracle, on arrive à trouver un objet.
1: Vous l'entendez dans cette enquête colossale et minutieuse que l'on appelle recherche archéologique, le travail est immense et parsemé ici ou là par des découvertes qui ouvrent encore de nouvelles questions. Camille Daujard, archéozoologue dans l'équipe de Marie-Hélène Moncel, nous raconte l'une d'entre elles réalisée dans un autre site, la grotte de Peyre dans la vallée du Rhône.
3: Oui, c'était une découverte assez exceptionnelle, c'est vrai. C'était une découverte qui avait pu se faire dans le site de Peyre, à l'occasion d'un hommage fait à un professeur de Lyonnais, Claude Guérin, qui était mon encadrant de thèse, et qui était spécialiste des rhinocéros. Et à cette occasion, la directrice de la fouille, donc Marie-Hélène Moncel, m'avait interpellée sur le fait qu'il y avait dans ce site beaucoup de dents isolées de rhinocéros. Moi, c'est un site sur lequel j'avais travaillé que pour un niveau, pour ma thèse. Et ça a été l'occasion, cet hommage, de remettre sur la table en fait tous les restes de rhinocéros de cette séquence, de ce site, hein, qui dure quand même de 250 000 à environ 150 000 ans, à peu près. Hein. Donc, on a étalé ces restes de rhinocéros, et c'est à cette occasion-là que j'ai pu découvrir, ça arrive pas tout le temps en science, hein, des découvertes, j'ai pu découvrir des marques particulières sur ces dents. Et ces marques, en fait, elles s'avéraient assez récurrentes. Et donc, ce qui nous a amené à penser que cette abondance de dents isolées de rhinocéros dans ce site, qui est un site en hauteur, il faut le savoir, hein, les humains n'ont pas apporté des rhinocéros entiers. Donc, cette abondance de dents de rhinocéros, qui pouvait nous interpeller déjà, et ben finalement, avec ces marques, ça nous a donné en fait une hypothèse, c'était laquelle, c'était peut-être que ces groupes humains, ces néandertaliens et ces néandertaliennes, avaient sans doute collecté ces dents de rhinocéros sur des carcasses, alors chassées, charronniers dans la vallée du Rhône, et les avaient apportées dans le site de Peyre, sans doute pour en faire une utilisation en tant qu'outil. Outils pour notamment, par exemple, raviver d'autres outils en pierre, des cailloux, des tranchants, et utiliser ces dents comme outil de retouche. Et ça a été une hypothèse qu'on a testée dans un projet ensuite, notamment avec des expérimentations avec des tailleurs. Et ces expérimentations, elles ont montré effectivement qu'il s'agissait sans doute d'outils sur dents de rhinocéros. Ce que ça montre en fait, cette découverte, c'est que les néandertaliens et les néandertaliennes récupèrent pas seulement, et ça on le savait par ailleurs parce qu'on connaissait les outils sur os, ils récupèrent pas seulement la matière consommable sur les carcasses, la viande, le gras, bien sûr aussi les peaux, d'autres matières, mais aussi ils utilisent les carcasses des animaux qu'ils chassent ou qu'ils charognent pour en faire des outils techniques, pour les utiliser en fait. Et ça c'est intéressant d'un point de vue relation humain-animaux, justement.
2: On a encore tellement de choses à faire parler pour comprendre toutes les activités et voir comment il occupait l'espace. Ça, c'est ça qui m'intéresse beaucoup. C'est-à-dire qu'on sait que, par exemple, quand un groupe est petit, il ne va pas forcément occuper tout un espace d'un site. Mais quand un groupe est plus grand, qui reste plus longtemps, il va structurer son espace avec, par exemple, des zones où il va fabriquer des outils, des zones où il traite les carcasses. Et là, c'est notre objectif de comparer les niveaux entre eux, justement, comment ils ont géré l'intérieur de leur espace, que ce soit la cavité ou l'abri sous roche. Qui commencent à préparer à partir des nodules de silex une partie sur place, puis ils amènent des choses déjà préfabriquées. Ils peuvent amener aussi avec eux, moi, ce que j'appelle la boîte à outils, c'est-à-dire des objets qui viennent d'un périmètre beaucoup plus large, parce que le spécialiste peut déterminer d'où vient le silex. Et en fait, c'est des sortes d'objets qu'ils gardent avec eux, qu'ils transportent, puis ensuite qu'ils abandonnent, ils n'en ont plus besoin, hein, parce que le rapport à l'outil n'est pas du tout le nôtre. Il faut considérer que l'objet, c'est comme le couteau suisse pour eux, c'est-à-dire tout sert à tout. Nous, on a tendance à avoir des objets très spécialisés, mais pas eux. Et donc, ça peut nous sembler étrange de dire « mince, ils ont abandonné ce magnifique objet ici, pourquoi ?» etc. Mais parce que pour eux, là où ils vont aller, en 3 secondes, ils vont le refaire, parce que là où ils vont aller, ils n'en ont pas besoin. Enfin, voilà, le rapport à l'objet, le rapport à l'espace, le rapport à la circulation n'est pas le nôtre. Je dis toujours en fait qu'on travaille sur un monde extraterrestre, parce que c'est un individu qui a disparu, qui n'avait pas le même cerveau que nous, donc qui n'avait pas le même rapport au monde. Et l'objectif, c'est de comprendre la cohérence de ce monde, en fait, avec notre cerveau d'homo sapiens du 21e siècle, avec notre culture, et donc de comprendre, eux, comment ils fonctionnaient.
1: Justement, ça c'est passionnant. Comment on fait pour essayer de ne pas projeter ses propres conceptions ?
2: Alors c'est difficile, il faut essayer d'être très factuel, c'est-à-dire d'accumuler toutes les données dont on dispose et à partir de là, de proposer des hypothèses. Voilà, à partir des données dont on dispose, voilà les hypothèses possibles. Peut-être qu'un jour, une hypothèse sera plus retenue qu'une autre en fonction de nouvelles découvertes ou peut-être qu'on restera à un certain nombre d'hypothèses. Il faut éviter aussi d'aller trop dans de la préhistoire-fiction, un peu, entre guillemets, parce qu'en fait, on ne dispose que d'une petite partie de ce qu'ils ont abandonné, tout en sachant aussi que le site que l'on fouille, c'est qu'une petite partie du site, une partie a disparu par l'érosion. Donc, on est dans une fraction de ce qu'ils ont abandonné de leur poubelle, hein, parce qu'en fait on fouille leur poubelle et pourquoi ont-ils abandonné ça à ce moment-là, pourquoi n'ont-ils pas abandonné ça, etc. Donc il faut aussi comprendre la logique de la poubelle, parce qu'en fait on ne travaille que sur la partie alimentaire, hein. Mais rien ne nous dit que certains choix de sites ne sont pas dus à des critères culturels qui fait que pour des raisons X, on va choisir plutôt ce site-là plutôt qu'un autre, parce que pour des raisons liées à de la métaphysique, à des croyances, à d'autres choses qui nous dépassent et dont on ignorera toujours tout. Et là, ça, c'est très, très, un peu frustrant de certaines manières, parce qu'on reste toujours dans l'alimentaire, en fait.
1: Après, peut-être avec des sites comme Bruniquel qui ouvrent.
2: Oui, tout à fait. On sait, du reste, Saint-Marcel, hein, qui est tout près d'ici, on avait fouillé une bauge à ours très loin de l'entrée avec des collègues à 300 mètres de l'entrée dans le noir complet, où on a la preuve que les hommes sont venus probablement récupérer de la peau d'ours des cavernes morts en hibernation. On a trouvé quelques silex. Donc, le Néandertal est capable de rentrer dans les profondeurs des ténèbres. Bruniquel, bien sûr, le prouve encore plus. On avait toujours dit que c'était que l'homme moderne, hein, qui allait dans les ténèbres. En fait, Néandertal est capable, il a le feu, il peut très bien y aller. Mais en fait, il ne vit pas quand même. Il ne va pas rester longtemps. C'est sans doute pour l'instant très ponctuel, mais peut-être parce qu'on n'a pas trouvé les sites aussi. Donc là, on rentre dans le monde de la métaphysique, hein, de la croyance, des raisons autres qu'alimentaires et qui nous dépassent un peu. Et plus qu'un peu.
0: On explique aussi que Néandertal enterrait ses morts. Il avait tout un univers symbolique, et notamment à travers ses sépultures de Néandertaliens, l'utilisation des colorants aussi. Alors même si les parures posent question, on peut retrouver des griffes de rapaces, des plumes qui ont été utilisées. Donc voilà, il avait probablement des considérations aussi esthétiques.
1: Considérations esthétiques, métaphysiques, symboliques. Toutes ces questions qui nous fascinent et dont il est si difficile de se résoudre à ne pas avoir de réponse satisfaisante, comme pour cette pratique qui nous captive. Fanny de Rime pour le site archéologique de Soyons.
4: Le vicomte Lepic et M. Jules de Lebac, dès le 19e siècle, mentionnent des traces de cannibalisme sur certains os dans la grotte de Néron. Malheureusement, ces os ont disparu, donc on ne peut pas pour le moment le prouver. Par contre, les fouilles récentes de l'Abrimoula, eh bien, il y a au moins 6 individus qui auraient été cannibalisés par l'homme de Néandertal. Donc 6 au minima, puisque cette grotte n'a pas été fouillée intégralement. Et donc il s'agit de 2 enfants, 5 et 7 ans, 2 adolescents, 12 et 15 ans, et 2 adultes, qui présentent sur la moitié de leurs os des stries de découpe, des traces de découpe proches des articulations. Et parfois, on dénombre jusqu'à une dizaine de stries de découpe qui prouveraient le cannibalisme. Mais il n'y a pas que les stries de découpe, il y a aussi les os qui sont dans un état de fracturation assez important, qui prouvent qu'ils prélevaient la moelle à l'intérieur de l'os. Et crâne aussi fracturé, on a des points d'impact, donc on imagine bien le galet qui a été utilisé pour fracturer un crâne, notamment l'un d'un adolescent de 15 ans, et qui récupérait aussi le cerveau à l'intérieur. On a quelques os qui sont légèrement carbonisés à leur extrémité, qui prouvent le passage au feu. Et sur un os, il y a des traces de rognage, c'est-à-dire des dents humaines qui ont été marquées sur un os humain, néandertalien.
1: Donc là, on est sur des néandertaliens qui pratiquent le cannibalisme sur d'autres néandertaliens.
2: Oui.
1: Est-ce qu'on connaît, alors il y a plusieurs raisons, il y a des raisons rituelles, il y a aussi peut-être des raisons alimentaires dans un moment de famine. Est-ce qu'on arrive à déterminer ?
4: Alors là, c'est difficile de le prouver avec certitude. Il y a des hypothèses qui sont émises, soit l'endocannibalisme, ils ont mangé les membres de leur tribu, soit l'exocannibalisme, ils auraient mangé les membres d'une autre tribu. Donc dans l'endocannibalisme, peut-être par cannibalisme de subsistance, manque de nourriture, ou par rite, par religion. Une tribu en Afrique actuelle, eh bien, pense que lorsque l'on mange le cerveau ou la moelle d'un mort, c'est récupérer l'âme de la personne et que la personne peut survivre à travers soi en la mangeant. Peut-être que Néandertal avait cette même croyance. Et la troisième hypothèse, l'exocannibalisme, peut-être qu'ils ont mangé leur ennemi. Aujourd'hui, certaines tribus au fin fond de la jungle d'Amazonie ou même en Nouvelle-Guinée-Papouasie pensent que lorsque l'on mange le cerveau de l'ennemi, on va devenir plus intelligent. Si on mange ses muscles à l'ennemi, on va devenir plus fort, plus musclé. Si on mange son cœur, on peut devenir plus courageux, et etc. Avec toutes les parties du corps, voilà une raison pour chaque partie du corps. Mais en l'état actuel, on ne sait pas si c'est une de ces trois hypothèses, ou voire même une quatrième, mais pour le moment, on ne sait pas.
1: Ce qui est troublant, c'est qu'il y a aussi des enfants et des adolescents.
4: Oui, effectivement. Mais de nos jours, on mange bien... l'agneau et le veau qui ont une chair plus tendre. Pourquoi pas pour l'humain.
1: Exactement. Nous terminons doucement notre parcours sur les traces de Néandertal en Ardèche avec Marie-Hélène Moncel. Ce serait quoi un peu ton portrait sensible de Néandertal?
2: Je pense que c'était un individu qui connaissait parfaitement son environnement, qui était parfaitement adapté, qui trouvait toutes les stratégies et la flexibilité dont il avait besoin selon les périodes climatiques. Puisque quand c'est un monde tempéré, c'est pas du tout pareil qu'un monde froid. La végétation empêche de voir loin, alors que quand c'est steppique, on voit très loin. Ils se sont adaptés à différentes espèces animales pour les chasser. Ils ont toujours trouvé de quoi comme matière première. Ils avaient donc une capacité d'adaptation assez extraordinaire. Ils ont quand même vécu plus de 300 000 ans, puisqu'on sait à peu près quand démarrent les premiers traits néandertaliens. Nous, notre histoire en tant qu'homme moderne, elle n'est pas aussi longue.
1: Pourquoi à un moment donné ne se sont-ils plus adaptés et ont-ils disparu?
2: Alors là, c'est une question qui est pour l'instant insoluble. De toute manière, tout événement n'est jamais unifactoriel. En préhistoire, c'est multifactoriel. Il y a probablement une conjonction d'événements. On sait par exemple, dans la période autour de 30-40 000 où ils disparaissent, il y a des fluctuations climatiques extrêmement rapides, donc qui peut aussi fragiliser des groupes humains. On sait aussi par les données génétiques que probablement il y a une baisse de population, donc il y a un isolement de groupe qui fait que la reproduction est beaucoup plus difficile et donc l'isolement génétique peut conduire aussi tout doucement à la disparition de certains groupes. Il y a bien sûr aussi l'arrivée des hommes modernes en Europe. Alors même si on sait que la densité est très très faible, on ne sait pas par exemple partout s'ils se sont rencontrés. C'est pas sûr qu'ils se soient rencontrés. On a des preuves de métissage, certes, mais ça ne veut pas dire que c'était le conflit, l'affrontement permanent entre les deux, entre deux mondes complètement différents. Donc sans doute, probablement, une série d'événements qui fait que tout doucement, ils disparaissent. Ils ne disparaissent pas brutalement, ils mettent vraiment des dizaines de milliers d'années à tout doucement disparaître. Et donc voilà, c'est le remplacement, comme dans tout de vie sur Terre, il y a des espèces qui à un moment disparaissent pour des raisons multifactorielles et puis qui sont remplacées par d'autres.
1: On termine avec l'actualité de la préhistoire en Ardèche. À voir jusqu'au 15 novembre à la Cité de la Préhistoire de la Veine d'Orniac, l'exposition « Plus belle la mort », enquête sur les rites funéraires de la préhistoire. Une exposition labellisée d'intérêt national par le ministère de la Culture et surtout une formidable exploration de ce qui relève à la fois du plus intime et du plus collectif de l'humanité. Cette exposition est à voir donc jusqu'au 15 novembre, l'accès est compris dans le billet d'entrée de la Cité de la Préhistoire. Restons à la Cité de la Préhistoire pour signaler que le 15 octobre à 18h30 a lieu une table ronde sur le traitement des corps à travers les âges pour croiser les regards sur les pratiques funéraires d'hier, d'aujourd'hui et de demain avec des préhistoriens, thanatopracteurs ou autres chercheurs en compostage funéraire passionnés. Plusieurs événements sont organisés pour la fête de la science les 3 et 4 octobre, notamment à la commanderie de Jalès, à Berrias et Casteljau, événement organisé par Archéorient, ou sur le site archéologique de Soyon, également le 3 octobre. Renseignez-vous sur leur site internet respectif pour les réservations possibles. Enfin, le dernier volet de la trilogie sur les peintures de la grotte Chauvet, L'œil de Dieu, écrit et mis en scène par Roger Lombardo, qui questionne une nouvelle espèce, l'intelligence artificielle, sera joué samedi 3 octobre à 20h et dimanche 4 octobre à 18h à la mairie de Vallon-Pont-d'Arc. Comme quoi, rien n'est plus actuel que la préhistoire.
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1: Il est 15h.
2: Bonjour à tous, à la une de l'actualité, de nouvelles aides face à la flambée des prix des carburants. Le gouvernement doit présenter à 17h plusieurs mesures de soutien aux Français. Une conférence de presse est prévue à Bercy en présence de 6 ministres, dont Roland Lescure, ministre de l'économie, et Maud Bréjon, chargé de l'énergie. Ils détailleront les nouveaux dispositifs. La coordination rurale tire la sonnette d'alarme après un été marqué par la sécheresse et les canicules. Le syndicat redoute une vague de cessation d'activité et de suicide chez les agriculteurs. Ses représentants sont reçus aujourd'hui à Matignon pour discuter du plan de relance agricole. Ils réclament des mesures sur le long terme et menacent de reprendre les manifestations dans les prochaines semaines. Un père soupçonné d'avoir tué sa fille de 5 ans à Blois dans le Loir-et-Cher. Le corps de l'enfant a été découvert lundi à son domicile après une alerte donnée par la mère. L'homme a été retrouvé gravement blessé, il a été hospitalisé. Le parquet évoque la piste d'un infanticide suivi d'une tentative de suicide. Une autopsie doit être pratiquée pour établir les circonstances de la mort de la fillette. Les produits ultra-protéinés ne sont pas forcément bons pour la santé. Ils sont partout en vente dans nos magasins sous forme de boissons, de bars ou encore de salades. Ils sont considérés comme ultra-transformés et certains contiennent des additifs controversés ou encore beaucoup de sucre. Léa Redon de Foodwatch alerte.
3: Ce qu'on conseille à Foodwatch, en fait, c'est de se pencher toujours sur la liste des ingrédients puisqu'on ne peut pas faire confiance aux faces avant des emballages qui n'ont pas d'étiquetage et d'informations claires. Et en fait, dès qu'on va voir la liste des ingrédients trop longue ou bien avec des mots qu'on ne connaît pas, des ingrédients qu'on n'aurait pas dans notre

de son pays. C'est son premier déplacement aux États-Unis depuis le début de la guerre au Moyen-Orient. Et puis le frère de Lady Diana publie un livre qui provoque déjà des tensions avec la famille royale britannique, un récit intime de plus de 400 pages intitulé « Diana, ma sœur, le chant du cygne ». Charles Spencer raconte leurs souvenirs d'enfance et revient sur les doutes et les souffrances de la princesse. L'ouvrage contient également des révélations inédites sur la famille royale britannique. Fin de ce flash, excellent après-midi à tous. 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
1: Il est 16h.
2: Bonjour à tous, à la une de l'actualité, de nouvelles aides face à la flambée des prix des carburants doivent être annoncées ce soir par le gouvernement. Elles viseront les ménages, les entreprises et les secteurs les plus touchés. Sébastien Lecornu souhaite aussi inscrire dans le budget 2027 un mécanisme pour restituer aux Français les éventuelles recettes supplémentaires de TVA liées à la hausse des prix à la pompe. Et le budget 2027, lui, il devrait être examiné à partir du 13 octobre à l'Assemblée nationale. Le texte sera présenté en Conseil des ministres le 1er octobre, jour de la rentrée parlementaire. Un débat sur la dette publique est prévu le 13 octobre, avant un autre consacré aux finances locales le 19. Le gouvernement prévoit 54 milliards d'euros d'économies dans ce budget. Emmanuel Macron n'assistera à aucune des messes du pape Léon XIV lors de sa visite en France de vendredi à lundi. Le chef de l'État sera représenté samedi par le Premier ministre Sébastien Lecornu et par Brigitte Macron lors de la messe à Paris. Il accueillera toutefois le pape vendredi à Orly avant un entretien à l'Élysée. Une fillette de 5 ans a été retrouvée morte au domicile de son père à Blois. Selon le parquet, l'homme aurait vraisemblablement tué sa fille avant de tenter de mettre fin à ses jours. Hospitalisé, il ne peut pas encore être entendu. Les parents de la fillette étaient séparés depuis 2024. Les conditions de détention des mineurs en France dénoncées par l'Observatoire international des prisons. Dans un rapport publié aujourd'hui, l'association pointe la surpopulation carcérale, le manque de formation et les fouilles à nu régulières. Au 31 août, 817 mineurs étaient incarcérés en France. La 2G commence à disparaître en France. C'est Nice qui ouvre le bal aujourd'hui. Orange coupe son ancien réseau mobile avant une extinction progressive dans tout le pays. Julie Pierret.
3: Oui, téléphone ancien, alarme, interphone ou encore téléalarme d'ascenseur. Certains équipements doivent désormais changer de technologie. Il restait encore plus d'un million de cartes SIM utilisées dans des téléphones ou des tablettes compatibles uniquement avec la 2G au mois de mars dernier. Orange a donc décidé de tout couper à Nice dès aujourd'hui, puis dans 44 départements dès le 6 octobre et dans 43 autres le

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1: Dans le cadre de ses actions en faveur de la parentalité, la communauté de communes Valérieux propose une ludothèque itinérante sur les communes de Mariac, Saint-Michel-d'Aurens, Belle-Sante, Saint-Martin-de-Valamas et le Cheylard de septembre à décembre. Bébés, enfants, ados, parents et grands-parents, venez jouer en famille. Toutes les infos pratiques sur le site de la communauté de communes Valérieux, www.valérieux.fr.
2: Samedi 3 octobre, la ville du Cheylard proposera la 17e édition du Salon du Goût à la Chapelle. Au programme, vente, dégustation, conférences, table ronde autour des plantes gastronomiques et gustatives. Les amateurs de pâtisserie sont invités à participer au concours de tartes gourmandes. Inscription en mairie du Cheylard jusqu'au 23 septembre au 04 75 29 07 10. Envie d'une journée festive en famille? Rendez-vous samedi 26 septembre à Saint-Agrève pour la grande marche et vide école organisée par l'école Saint-Joseph. Chaussez vos baskets pour un parcours de 5 ou 14 km. Repas compris dans l'inscription, 12 euros par adulte et 7 euros pour les moins de 12 ans. Départ dès 8 heures à l'école. Avant ou après la marche, venez chiner et trouver votre bonheur dans les trésors de l'école. Infos et réservations par SMS 07 60 19 39 87. On vous attend nombreux. Dimanche 27 septembre, à 17h à la salle polyvalente de Saint-Martin-de-Valamas, l'association active vous propose la projection du film de Vincent Verzat, Le vivant qui se défend. Le youtubeur de la chaîne Partager c'est sympa nous invite à le suivre et à ouvrir les yeux sur le monde qui nous entoure entre lutte écologique et observation des animaux. Un documentaire émouvant et partisan via un parcours singulier. La projection sera suivie d'une discussion avec un intervenant de la Confédération paysanne. Entrée 6 euros. Reprise des cours de l'association Libertempo au Cheylard à la salle de danse du 4 rue du Couvent et propose pour tout public des cours d'assouplissement et abdominaux autrement selon la méthode du docteur Gasquet. Les lundis de 18h15 à 19h30 et les jeudis de 10h15 à 11h30 à partir du 28 septembre. Cette technique permet de renforcer les bons abdominaux, de travailler la souplesse et est destinée aux personnes de tout niveau, adultes ou adolescents, souhaitant se maintenir en forme. Inscription directement au cours ou par téléphone au 06 99 52 14 37.
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1: La saison des marchés recommence avec un thème différent chaque mois. Rendez-vous ce vendredi à partir de 17h sur la place de la mairie à Desagnes. Ce mois-ci, le thème sera Cricadez. À tout bientôt, place de la mairie à Desagnes. Samedi 3 octobre, la ville du Cheylard proposera la 17e édition du Salon du Goût à la Chapelle. Au programme, vente, dégustation, conférences, table ronde autour des plantes gastronomiques et gustatives. Les amateurs de pâtisserie sont invités à participer au concours de tartes gourmandes. Inscription en mairie du Cheylard jusqu'au 23 septembre au 04 75 29 07 10. Envie d'une journée festive en famille? Rendez-vous samedi 26 septembre à Saint-Agrève pour la grande marche et vide école organisée par l'école Saint-Joseph. Chaussez vos baskets pour un parcours de 5 ou 14 km. Repas compris dans l'inscription, 12 € par adulte et 7 € pour les moins de 12 ans. Départ dès 8h à l'école. Avant ou après la marche, venez chiner et trouver votre bonheur dans les trésors de l'école. Infos et réservations par SMS 07 60 19 39 87. On vous attend nombreux. Le Centre socioculturel de Saint-Agrève propose une animation en deux temps. Apprenons à différencier les champignons à Saint-Agrève. Vous serez accompagné par un habitant passionné par les champignons et un pharmacien mycologue. Première animation, dimanche 27 septembre, avec une balade cueillette à compter de 14h au départ de la salle polyvalente de Saint-Agrève jusqu'à 16h30. Sortie ouverte à tous. Promenade à travers les bois et ramassage de champignons. Puis, dans un deuxième temps, rendez-vous à 17h à la salle polyvalente de Saint-Agrève pour échanger autour des champignons sortis des paniers. Chacun pourra exposer ses spécimens et découvrir ainsi les espèces comestibles et toxiques. Les deux temps d'animation sont gratuits et ouverts à tous. Inscription et renseignements auprès de l'Office de Tourisme 04 75 64 80 97.
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1: Il est 17h.
2: Bonsoir à tous. À la une de l'actualité, la consommation de carburant a chuté de 30% en France entre le 11 et le 20 septembre par rapport aux 10 premiers jours du mois. Un recul constaté par le ministère des Comptes publics dans un contexte de flambée des prix à la pompe. Les recettes fiscales sur les carburants ont également baissé de 407 millions d'euros par rapport à l'an dernier. Le patron du MEDEF propose de ne plus indemniser les premiers jours d'arrêt maladie, ni par la sécurité sociale, ni par les complémentaires santé. Patrick Martin estime que cette mesure permettrait de limiter les arrêts de courte durée abusifs. Une proposition qui intervient alors que le ministre du Travail doit prochainement engager des discussions avec les partenaires sociaux sur les arrêts maladie. Un préavis de grève illimité a été déposé à la RATP à partir du lundi 28 septembre. La CGT appelle l'ensemble des salariés à se mobiliser pour réclamer des mesures face à la perte du pouvoir d'achat. Le syndicat juge les réponses de la direction insuffisantes et refuse d'attendre les négociations salariales de 2027. Les conséquences sur le trafic restent encore à préciser. Une enquête administrative de l'IGPN est ouverte pour des soupçons de violence policière à Laval. Un éducateur affirme avoir reçu plusieurs coups de matraque de CRS dans la nuit du 12 au 13 septembre. Il a notamment dû recevoir 7 agrafes sur le crâne. De son côté, la police a porté plainte contre lui pour rébellion et refus de se soumettre. Les produits ultra-protéinés ne sont pas forcément bons pour la santé. Ils sont partout en vente dans nos magasins sous forme de boissons, de barres chocolatées ou encore de salades. Et ils sont considérés comme ultra-transformés et certains contiennent même des additifs controversés et beaucoup de sucre. On écoute Léa Redon de Foodwatch.
3: Ce qu'on conseille à Foodwatch, en fait, c'est de se pencher toujours sur la liste des ingrédients puisqu'on ne peut pas faire confiance aux face-avant des emballages qui n'ont pas d'étiquetage et d'informations claires. Et en fait, dès qu'on va voir la liste des ingrédients, on est tout de suite sur la piste d'un aliment ultra transformé. L'allégation nutritionnelle en face avant n'est pas du tout à la hauteur de la qualité du produit et c'est pour ça qu'on demande qu'une information claire soit donnée aux consommateurs et aux consommatrices et donc d'avoir un étiquetage de l'ultra transformation conjoint au Nutri-Score et obligatoire.
2: Propos recueillis par Miline Debac. Enfin, l'Espagne pourrait de nouveau boycotter l'Eurovision 2027. Le président de la télévision publique espagnole a annoncé qu'il proposerait de maintenir le retrait du pays pour protester contre la participation d'Israël au concours. L'Espagne avait déjà boycotté l'édition 2026. L'Irlande et les Pays-Bas ont également annoncé leur retrait pour 2027. Voilà pour l'actualité. Excellente fin de journée.
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1: Pour la cinquième fois consécutive, le département de l'Ardèche reconduit le dispositif bonus collégien, une aide financière destinée à encourager la pratique sportive et culturelle des jeunes ardéchois, tout en soutenant le pouvoir d'achat des familles et l'activité des associations du territoire. Ce bonus peut aller jusqu'à 60 euros. Afin de connaître les démarches et les modalités, connectez-vous sur le site www.ardèche.fr. Assemblée générale annuelle de l'Université populaire des Boutières au Cheylard. Rendez-vous à la salle dans le hall de la Maison de Pays, jeudi 24 septembre à partir de 18h. À l'ordre du jour, rapport moral et financier et élection du bureau. Participation ouverte à tous les membres. Pop Chef, Chaud Devant. La crème de la pop et du rock passe à la casserole. Deux artistes à croquer revisitent à leur sauce et en français les plus grands tubes de Queen aux Beatles, de Daft Punk à Michael Jackson, Muse ou Madonna. Adaptés avec un humour irrésistible, ces grands classiques de la pop et du rock anglais sont mijotés aux petits oignons. Du 100% fait maison, sans colorant ni intelligence artificielle. Un hommage burlesque et gourmand à cette culture musicale populaire qui nous accompagne depuis les années 70. Attention, ces reprises au plus près des versions originales peuvent provoquer de délicieuses hallucinations auditives. Une gourmandise pour toutes les oreilles à consommer sans modération. Rendez-vous samedi 26 septembre à partir de 19h à la salle du foyer au Cheylard. Renseignements et réservations à l'OT Ardèche Haute-Vallée 04 75 64 80 97. Roche-Paul organise son vide-grenier dimanche 4 octobre. Les exposants sont attendus à partir de 7h avec un café qui leur sera offert à l'arrivée. Le tarif est de 1 euro le mètre linéaire. Les emplacements sont sur le parking de la salle multi-activité. Une situation de repli est envisagée. Pour les réservations, n'hésitez pas à contacter le 06 79 46 37 24.
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1: La ludothèque itinérante Art des Jeux sillonne les routes d'Ardèche pour vous proposer des espaces de jeux libres adaptés à toutes les tranches d'âge. Au programme Jeux d'éveil, d'imitation, de construction et de société. Accès libre et gratuit. En devenant adhérent de l'association, vous pourrez aussi emprunter un ou deux jeux de société pour la maison. Elle vous donne rendez-vous le 4e vendredi du mois de 17h à 19h au centre social Pierre Rabhi à la Voulte sur Rhône et le 4e samedi du mois de 10h à midi à la médiathèque de Saint-Laurent-du-Pape. D'autres lieux et dates sur notre site www.artdesjeux.com. Le Centre socioculturel de Saint-Agrève propose la nouvelle programmation de la saison de films qui seront vidéo-projetés une fois par mois, le mardi, à la salle des arts et des cultures de Saint-Agrève. Pour commencer, mardi 22 septembre à 20h, ce sera Le Comte de Monte-Cristo avec Pierre Ninet et Ananis Demoustier. Tarif des entrées 4€ pour les adultes, avec un forfait à 5€ pour les familles à partir de 2 personnes. Gratuit pour les moins de 18 ans, navette gratuite sur inscription pour les adhérents au Centre socioculturel. Renseignements au 04 75 30 26 60 ou sur le site internet www.ville-saintagrève.fr. Fête de la Saint-Michel, samedi 26 septembre, organisée par Orance Sambiance, avec un atelier vente d'une activité de string art, buvette et snacking sur place, à 20h retraite au flambeau, à 20h30 feu d'artifice, et à 21h concert avec les Calabères. La Compagnie des Chimères propose un événement hybride, artistique et convivial pour faire bouillonner les idées par la rencontre et l'échange. Dimanche 27 septembre à Saint-Pierreville, en extérieur, place du Clos, après le marché. Dès midi, restauration et buvette, et à 14h, Mariquita, théâtre immersif et révolutionnaire sur celle dont le sort trivial est souvent invisibilisé, les femmes. Ce spectacle est tout public à partir de 12 ans. Sur participation libre et consciente au chapeau, il est reporté en cas de pluie. Info par téléphone au 07 83 88 78 49 ou sur le site web de la Compagnie des Chimères. Reprise des cours de l'association Libertempo au Cheylard à la salle de danse du 4 rue du Couvent et propose pour tout public des cours d'assouplissement et abdominaux autrement selon la méthode du docteur Gasquet. Les lundis de 18h15 à 19h30 et les jeudis de 10h15 à 11h30 à partir du 28 septembre. Cette technique permet de renforcer les bons abdominaux, de travailler la souplesse et est destinée aux personnes de tout niveau, adultes ou adolescents, souhaitant se maintenir en forme. Inscription directement au cours ou par téléphone au 06 99 52 14 37.
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1: Il est 18h.
2: Bonsoir à tous. À la une de l'actualité, face à la hausse du prix du carburant, le gouvernement élargit son aide aux grands rouleurs. Plus de 5 millions de Français seront éligibles à un coup de pouce de 100 euros pour les mois d'octobre, novembre et décembre. Et le plafond de la prime carburant versée par les employeurs passera de 600 à 1000 euros. Le gouvernement assure également qu'il n'y a aucun problème d'approvisionnement en carburant en France. Par ailleurs, la consommation de carburant, justement, elle a chuté de 30% en France du 11 au 20 septembre par rapport aux 10 premiers jours du mois. Un recul constaté par le ministère des Comptes publics. Les recettes fiscales sur les carburants ont également baissé de 407 millions d'euros par rapport à l'an dernier. Une plainte collective va être déposée après les incendies de cet été en Gironde. La commune du Porge et plusieurs communes voisines ont décidé de saisir la justice. Le maire dénonce la lenteur des réponses de l'État et les difficultés rencontrées par les sinistrés et leurs assurances. Shein, Temu et AliExpress pèsent désormais près d'un tiers des achats de vêtements en ligne en France. Leur progression est assez importante depuis le début de l'année. Julie Pierret.
3: Oui, c'est simple. Sur les 7 premiers mois de l'année, les trois plateformes ont représenté 29% des achats de vêtements en ligne contre 19% l'an dernier. Shein s'installe même à la deuxième place du marché de l'habillement en volume, derrière Kiabi et devant Vinted. Temu, de son côté, gagne 7 places et arrive 8e. Mais la tendance s'est légèrement inversée au mois de juillet. Shein, Temu et AliExpress ne représentaient plus que 25% des achats en ligne ce mois-là. Leur audience a également fortement reculé, moins 42% sur un an pour Shein, moins 36% pour Temu et moins 10% pour AliExpress.
2: Merci Julie. Un préavis de grève illimité a été déposé à la RATP à partir du lundi 28 septembre. La CGT appelle l'ensemble des salariés à se mobiliser pour réclamer des mesures face à la perte du pouvoir d'achat. Les conséquences sur le trafic restent encore à préciser. On en sait un peu plus sur les causes de la mort de l'actrice américaine Hayden Panettiere. La star de la série Heroes est décédée d'une overdose accidentelle de plusieurs substances, dont le fentanyl. La jeune femme de 36 ans avait été retrouvée morte à la mi-août. L'enquête sur les circonstances du décès se poursuit. L'offre de transport en commun sera augmentée de 10% vendredi et samedi en Ile-de-France. C'est à l'occasion de la visite du pape Léon XIV. Une douzaine de stations de métro devraient toutefois fermer sur le parcours. 1300 agents supplémentaires seront mobilisés pour la sécurité et l'accueil des voyageurs. Voilà pour l'actualité. Bonne soirée à tous.
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1: La saison des marchés recommence avec un thème différent chaque mois. Rendez-vous ce vendredi à partir de 17h sur la place de la mairie à Desagnes. Ce mois-ci, le thème sera Cricadez. À tout bientôt, place de la mairie à Desagnes. Match ASS Rodez, le samedi 10 octobre à 20h. Inscription auprès de Jean-Paul avant le 22 septembre au 07 77 08 18 76. Organisé par les Cœurs Verts. Et si on riait ensemble de la crise d'ado, le Centre socioculturel de Saint-Agrève vous propose un spectacle drôle, rythmé et terriblement actuel, ado.com, parents en PLS. Entre un père complètement dépassé et une ado hyper connectée, cette comédie décapante parlera à tous les parents et à tous les ados. Prune a 15 ans, elle vit au rythme des réseaux sociaux, parle en hashtag, communique en story et semble venir d'une autre planète. Guillaume tente tant bien que mal de garder le cap. Entre incompréhension, négociations interminables, porte qui claque, répartie cinglante et tentative d'autorité qui tourne au fiasco, il découvre que le mode d'emploi des ados n'existe pas. Spectacle proposé vendredi 25 septembre à 20h à la salle des arrêts des cultures de Saint-Agrève. Entrée libre et gratuite pour toute la famille à partir de 11 ans. Renseignements 04 75 30 26 60. À l'occasion des 30 ans des villages de caractère, partez à la découverte de Desagnes. Accompagné par Margot, explorez le patrimoine, l'histoire et les petites anecdotes de ce village médiéval emblématique du pays de la Mastre. Rendez-vous samedi 26 septembre à 15h à Desagnes pour une visite conviviale à la découverte de ce village de caractère. Visite gratuite sur inscription à l'office de tourisme du pays de la Mastre 04 75 06 48 99.
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1: Il est 19h.
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0: Bonjour à toutes et à tous et bienvenue dans l'émission Vogue le navire, aujourd'hui la 157e. J'ai la joie, pour illustrer la question du mouvement, d'être avec Pierre Bourlier, qui est vigneron sur la commune de Désagne en Ardèche, qui a repris des vignes ancestrales, si je peux dire, en tous les cas, oui, qui est des vignes anciennes, en 2015. Et voilà, et qui avant réfléchissait et écrivait sur le monde, mais il dira lui-même beaucoup mieux que moi. Bonjour Pierre.
1: Bonjour Anna.
0: Et merci d'être là.
1: Eh bien, c'était un plaisir, merci de m'accueillir.
0: Avec plaisir. Et aujourd'hui, on est aussi là pour parler, c'était l'occasion en fait, parce que donc il y a un salon, enfin c'est la fête des vins de la Vallée du Doubs. Donc c'est une première édition donc, qui aura lieu le 3 octobre 2026, donc dans 3 semaines, à Désagne. Et voilà, ça va être une vraie fête autour du vin et un petit peu de cette vallée où beaucoup de vignerons ont repris des terrasses et avec passion voilà, sur du vin nature, principalement.
1: Principalement, oui. On sera une quinzaine de domaines, de vignerons et de vigneronnes. Et la majorité sont dans une démarche de vinification naturelle, comme on appelle ça. Et sinon, tous, au minimum, vignerons en bio.
0: Ouais. En bio, ok. Et bien, on va en parler aussi un petit peu des méthodes, parce que je pense que ça peut intéresser les auditrices et auditeurs qui nous écoutent. Mais avant un peu de rentrer dans le cœur du sujet, même si c'est pour ça au départ qu'on est là, d'ailleurs, oui, on devait être même, enfin voilà, je le dis, plus, parce que, mais il se trouve que c'est pas possible et c'est comme ça, mais c'est très bien, on va quand même en parler.
1: Voilà, on devait rassembler les 4 vignerons et vigneronnes du Vagne, mais impératif. Alors, je représente tout seul et je vais essayer d'en être digne, les vignerons de Désagne.
0: Oui. Voilà. Alors, Pierre, déjà, avant de rentrer dans le cœur du sujet de cette fête, voilà, même si c'est l'excuse qui fait qu'on est là, est-ce que vous pouvez nous parler de votre démarche un petit peu, pourquoi, de votre mouvement vers le vin, en fait? Qu'est-ce qui a fait que vous avez eu envie de faire ce métier, que je crois que vous faites passionnément, et vous pouvez aussi parler un petit peu avant de ce que vous faisiez, puisqu'il s'agit quand même d'une reconversion. Et voilà, est-ce que vous pouvez vous présenter
1: Alors, comme vous voulez. On va commencer par cette reconversion. Donc, je me suis installé à mon compte comme vigneron à Désagne en 2015, donc il y a un peu plus de 10 ans déjà. Je travaillais à cette époque-là plutôt dans les vignes du côté de Tournon et de l'Ermitage. Et on m'a proposé de reprendre un petit bout de vigne qui auparavant était exploité par une association, donc la vigne était soignée et vendangée par des bénévoles de Désagne. Un petit bout de vigne qui avait été planté en 2008, si je ne me trompe pas, par des gens du village qui voulaient mettre en valeur le patrimoine paysager du village et faire revivre les vieilles terrasses sur lesquelles auparavant il y avait de la vigne

0: Le vin qui en sortait était bu à des ânes principalement. Et tout ce patrimoine a un peu disparu, était abandonné. Et donc, dans les années 2000, il y a eu une association du village qui s'est dit, on va replanter de la vigne pour mettre en valeur ces jolies terrasses qui sont en friche. Et pendant quelques années, donc, ils ont exploité cette vigne à titre amateur et bénévole. Et puis, au bout d'un moment, ils s'en sont un peu lassés parce que c'était beaucoup de travail quand même. Ils ont planté un petit quart d'hectare sur 5 très jolies terrasses, un petit peu au-dessus de la rivière. Et voilà, ils ont proposé à des vignerons de reprendre ce petit bout de vigne. Et je suis arrivé comme ça à Desagnes, sachant que moi, je suis plutôt originaire du côté de Saint-Basile, un peu plus loin, de l'autre côté de la Mastre. Mais j'avais beaucoup d'amis à Desagnes, donc j'étais enchanté de cette perspective. Et puis, je me suis mis à... Alors, j'ai récupéré un autre bout de vigne qui là est de la vieille vigne qui datait des années 60, un vieux bout de vieille parcelle de Gamay. Et avec ça, ça m'a fait une petite base. J'ai commencé à replanter de la vigne. Voilà, donc on était en 2015-2016 et j'ai commencé comme ça. Et voilà, je sais plus.
1: Non, mais on est tout à fait dans le sujet. Et donc, est-ce que c'est cette annonce qui vous a fait venir à Desagnes? Cette annonce de comme quoi les vignes cherchaient...
0: De bouche à oreille, j'ai entendu dire par plusieurs personnes que ils cherchaient un vigneron pour reprendre cette parcelle. Voilà. Et bon, je connaissais un tout petit peu les gens qui... j'ai appris à connaître assez rapidement les gens qui travaillaient ces parcelles. Et puis, on s'est bien entendu. Donc voilà, j'ai commencé avec leur aide à reprendre... ces parcelles. Et puis ça a été un défi parce que c'était les seules vignes existantes sur la commune, donc pour s'installer en tant que vigneron, dans l'idée d'en tirer un revenu, il faut un minimum de surface de vignes qui produisent du raisin. Et cette surface était tout à fait insuffisante, donc en récupérant ces deux parcelles, j'avais tout et pour tout un demi-hectare, pas forcément tout en très bon état. Et j'avais le projet d'exploiter 2 hectares, et donc il a fallu planter le reste parce qu'il n'existait plus aucune vigne sur la commune. Et puis très rapidement, quelques années après, il y a d'autres jeunes et braves gens qui ont eu l'envie de replanter de la vigne à Desagnes. Et on est maintenant 3 domaines, donc à exploiter des vignes. Et donc les collègues, eux, sont partis vraiment de zéro et ont planté l'intégralité de leur surface. Voilà. Et donc on fait alors ce qui se passe du coup, c'est qu'on est un peu une nouvelle génération de vignerons dans ce village qui a pendant ma foi 40 ou 50 ans qui n'a pas connu de vignes exploitées et de vignerons. Voilà. Donc et c'est un peu du coup le propos de cette fête qu'on organise donc samedi 3 octobre. C'est une fête qui a pour but de présenter, de mettre en avant la petite quinzaine de vignerons qui, comme nous à Desagnes,
1: font revivre les terrasses.
0: Font revivre des vignes qu'ils ont, soit des vieilles vignes qu'ils remettent en valeur, soit des jeunes plantations qu'ils ont faites dans des villages où le passé viticole est déjà loin derrière, assez oublié, et où on avait oublié qu'on pouvait faire du vin. Et donc, on est toute une petite génération de vignerons, la plupart assez jeunes, jeunes du point de vue de la carrière en tout cas, et beaucoup de reconversion, je vais en parler de reconversion. Et on essaie de faire...
1: Revivre
0: ce vignoble de la vallée du Doubs qui a ses spécificités, qui est très différent du vignoble ardéchois le plus connu, c'est dans le coin, le Saint-Joseph, les grandes appellations du bord du Rhône. Et voilà, on a ici des terroirs différents, des cépages différents, on va en parler.
1: Mais est-ce que vous pouvez dire un petit peu les grandes lignes? On peut peut-être aussi citer les trois domaines, enfin avec vous. les qui

0: Sont à Desagne ?
1: Eh bien, à Desagne.
0: Les Coteaux de la Pote.
1: Alors, il y a le domaine des Coteaux de la Pote avec Aude Barallon et Jonathan Foissac. Il y a le domaine Mathias Barallon.
0: Aux soins.
1: Sur la ferme des soins, donc non loin des brebis.
0: Oui.
1: Le domaine des Coteaux de la Pote a des vignes et.
0: Et de l'élevage.
1: Et fait aussi de l'élevage de brebis. Voilà. Et puis voilà. Et puis il y a aussi Martin Vital-Durand qui est en train de chercher à planter de la vigne à Desagne ou dans les villages autour. Après, on peut détailler tous les participants de cette fête des vins de la vallée du Doubs. En descendant le Doubs, on va arriver à Empurany et Arlebosc. Alors, sur ces deux communes, on a les collègues Brice Banchet et Lisa Lavagne, qui ont le domaine Morlange, qui ont des vignes implantées dans ces deux communes. Il y a Charles Monté, qui, si je ne me trompe pas, entre Arlebosc et Le Cresté. Il y a, alors je suis sûr que j'ai oublié quelqu'un et qui va se vexer, mais c'est pas grave. Continuons à descendre le Doubs. Il y a,
0: Mais je crois qu'on avait le descriptif.
1: Mais je ne l'ai pas sous la main.
0: Ah oui, d'accord.
1: Ça n'est pas grave, je vais essayer de mémoire.
0: Oui.
1: Alors, il y a un domaine historique, c'est le domaine Hervé Souhaud, qui ne serait pas présent, qui ne pourra pas être présent avec nous, qui est...
0: Donc lui, c'est un peu le précurseur, on dirait, de cette vallée.
1: Eh bien, Hervé Souhaud, c'est un des premiers à avoir, c'est le premier à avoir replanté de la vigne à grande échelle dans cette vallée du Doubs, donc loin du Rhône, il y a déjà plus de 30 ans.
0: Voilà. Okay.
1: Et c'est un vigneron assez célèbre, il a maintenant. En tout cas, c'est le premier à avoir remis en valeur le gamay de la vallée du Doubs, voilà, et en avoir fait des cuvées qui se boivent à Paris, à Lyon et même à l'étranger, voilà. Donc, mais bon, il ne sera pas avec nous. Et puis, je vais pas
0: vous voulez continuer
1: parce que je vais en oublier. Mais donc, ouais. Après, on a.
0: Mais après, sur le principe, voilà, c'est le fait d'être sur toute cette vallée et de vous avez pratiquement que des réponses. Il y en a très peu qui n'ont pas dit oui.
1: Eh ben,
0: effectivement,
1: on a donc en fait en gros, on rassemble pour puisqu'on est là-dessus, l'idée c'est de rassembler tous les vignerons et vigneronnes depuis Tournon-sur-Rhône jusqu'à Desagne et la Bâtie d'Andorre qui ont des vignes en dehors de l'appellation, en dehors du Saint-Joseph, puisque la grande appellation à Tournon c'est le Saint-Joseph. Et donc on a des collègues de Tournon, des collègues de Plat, d'Étable, de Colombier-le-Vieux, de Bozas, et puis après on arrive à Arlebosc, en Empurany.
0: Oui, mais ce qu'on fera pendant la pause musicale, moi j'irai chercher, et on dira comme ça à la filée, voilà, pour faire un clin d'œil à tout le monde sans oublier personne. Voilà, avant la fin du générique, on dira tous les noms des personnes qui seront là, voilà, le 3 octobre. Voilà. Donc là, on a un peu posé le décor, peut-être en tout cas de cet événement et un peu de vous, mais on va approfondir après la première pause. Peut-être c'est bien de faire une première pause musicale. Donc vous aviez choisi un groupe, enfin vous avez choisi un groupe qui s'appelle Les Mécanos d'Annonay.
1: Voilà, c'est donc un groupe ardéchois, un groupe d'Annonay qui. J'ai choisi une chanson à boire. Voilà.
0: Chanté
1: par un groupe ardéchois qui aime bien mes vendangeurs.
0: D'accord, donc ça s'appelle, le titre c'est L'Ivrogne, et on va tout de suite écouter, on se retrouvera avec Pierre Bourlier pour poursuivre Vogue le Navire. Bonne écoute.

0: Voilà, on se retrouve avec Pierre Bourlier pour Poursuivre Vogue le navire. Alors Pierre, maintenant, on peut peut-être dire, comme ça on n'aura pas à attendre la fin de l'émission, pour les personnes qui vont nous quitter, on ne sait jamais, en cours d'émission, tous les domaines qui seront présents le 3 octobre 2026, si vous voulez vous plier à l'exercice de dire, bon après il n'y en a pas...
1: Alors oui, alors on a retrouvé la liste des vignerons qui participent à la fête des vins de la vallée du Doubs. Et donc on va repartir de Tournon. À Tournon, on a la ferme de l'Arbre, un domaine donc qui est au-dessus de la route de la Mastre, qui a des vignes de ce côté-là, des vignes un peu autour, en Saint-Joseph et aussi en dehors de l'appellation Saint-Joseph. On a Étienne Seignevert. On a aussi, de l'autre côté, à Saint-Jean-de-Musol, Thierry Alexandre, qui a des vignes, notamment juste à côté de la gare du Mastrou, à Saint-Jean-de-Musol. Et après, on remonte, on va arriver sur la commune d'Étable. Et à Étable, on a la confluence entre la Daronne, qui vient de Saint-Félicien, et le Doubs. Et au niveau de cette confluence, il y a un magnifique coteau avec quelques petits bouts de vignes, notamment des vignes qui appartiennent au domaine des Miquettes et d'autres au domaine de l'Alzan, qui seront présents donc le 3 octobre. Sera présente également Gaëlle Passas, qui elle est vigneronne à Plat. Donc Plat, elle a des vignes qui donnent sur la rivière le Duzon, un autre affluent du Doubs. Et puis après, on aura Guillaume Gilles, qui lui est vigneron à Cornas, grande appellation, mais qui tient à continuer d'exploiter et de vinifier une petite parcelle de Gamay sur Bozas ou Colombier-le-Vieux. On aura aussi Cyril Courvoisier, qui est négociant et qui achète du raisin du Gamay du côté de Colombier-le-Vieux aussi. Voilà pour ceux que j'avais oubliés. Et les autres, on en a parlé avant.
0: Oui.
1: Voilà.
0: Alors, les autres, on le dit quand même, c'est Domaine de Morlan, Charles Monté, Martin Vital-Durand, Pierre Bourlier qui est avec nous aujourd'hui, Mathias Barallon, Les Coteaux de la Pote, et d'autres encore, parce que le petit clin d'œil, ça sera aussi d'inviter certaines vigneronnes qui font du vin pour le fun, c'est-à-dire pour qui glanent au gré des possibilités dans le village de design et autour des raisins, des hybrides, donc c'est des cépages qu'on dit interdits et qui font ou de l'assemblage, qui font des petites des presses qui pourront faire goûter leur vin. Voilà, ça c'est un peu pour la petite anecdote, mais c'est drôle parce que voilà, c'est quand même vivant et de partager ça, c'est chouette aussi. Voilà. Et donc Pierre, pour revenir un petit peu à tous ces vignerons, ça serait quoi, là, d'après vous, la particularité des vins de la vallée du Doubs, en tout cas de ce terroir, parce que vous disiez qu'il y avait entre la vallée et ce terroir ardéchois, fin de la vallée. Ce serait quoi la particularité, s'il y en a une?
1: Alors, il y a différents aspects. Il y a un aspect historique et puis il y a la question des terroirs et des cépages. Alors, les grandes appellations du bord du Rhône ont au niveau minéral, des terroirs qui sont un petit peu plus riches que quand on s'enfonce dans la montagne, notamment par la présence de schiste qui complexifie un peu la base rocheuse qui est par ailleurs la même, c'est du granit, quoi. On est sur l'Ardèche du granit. Et voilà, donc quand on remonte dans la vallée du Doubs, on va moins avoir ces schistes, on va avoir des granits plus vieux, plus décomposés. Donc c'est un terroir de granit caillouteux et très sableux. Et après, il y a la question du cépage. Le cépage phare du nord de l'Ardèche, mais c'est la Syrah. Toutes les appellations, Cornas, Saint-Joseph, l'Ermitage de l'autre côté du Rhône, sont toutes principalement faites avec de la Syrah. Et on a oublié qu'avant, il se produisait beaucoup de Gamay en Ardèche. Il y avait énormément de vignes avec du Gamay, qui est monté jusqu'à Annonay. Et tout ce gamay a un peu disparu. C'est un peu le cépage phare, on va dire, de la vallée du Doubs. Donc, parce que c'est un cépage qui est plus adapté un petit peu aux conditions montagnardes, un cépage plus rustique. Alors, c'est surtout aussi que la Syrah, qui est un cépage des bords du Rhône, a besoin d'une d'une très longue période de chaleur pour bien mûrir, pour faire un rouge avec des tanins évolués. Et plus on s'éloigne du Rhône, moins le climat se prête à faire des grands vins de Syrah. Donc cette vallée du Doubs, elle est un peu entre ces deux cépages, entre la Syrah au départ du côté du Rhône, et puis plus on s'éloigne, peu à peu on va entrer dans le pays du Gamay. Et donc on est très fiers de cultiver et de faire des vins avec ce Gamay du nord de l'Ardèche. Voilà.
0: Et ça, on peut pas dire vraiment. Est-ce qu'on peut dire que ça se retrouve dans le verre, qu'on le goûte ou pas? Bon, là, pour être vraiment dans la matière vin, est-ce que pour vous, il y a quand même quelque chose qui peut se définir ou c'est trop compliqué?
1: Ah bah si, bien sûr, on a vraiment un terroir qui donne des gamets typiques. Le Gamay du Beaujolais, par exemple, va beaucoup être sur des sols argilo-calcaires qui donnent des expressions du vin très différentes. Ou alors, si on va dans le sud de l'Ardèche, on va avoir aussi du Gamay, mais les sols du sud de l'Ardèche sont principalement argilo-calcaires. Le sol qu'on a ici, dans la vallée du Doubs et dans le nord de l'Ardèche, sol granitique, il va donner un Gamay très, très, très typique. Voilà. Et alors, j'ai oublié évidemment le dernier venu, un cépage qui est planté depuis seulement une dizaine d'années, c'est le Pinot Noir, qui a été introduit dans les nouvelles plantations faites depuis 2008. Les premiers Pinot Noirs ont été plantés en 2008. Et voilà.
0: Et le Pinot de Nice, c'est un frère ou un sœur de ça ou pas?
1: Alors non. Alors il y a quelques vignerons dont je fais partie qui ont quelques rangs de Pinot de Nice, mais ça c'est plus pour s'amuser. Le Pinot de Nice n'a rien à voir avec le Pinot Noir.
0: Ok, c'est pas la même famille.
1: C'est un cépage de la Basse-Loire et de la Vendée. Voilà. Bon, évidemment, tous les vignerons
0: font des expériences,
1: ont un petit rang ou deux avec différents cépages. Et voilà. Et ce qui caractérise aussi la vallée du Doubs, du point de vue du vin, mais c'est aussi que c'est un terroir de montagne. C'est-à-dire, les vignes peuvent être pas forcément très haut en altitude. Par exemple, mes vignes sont autour de 500 mètres d'altitude, mais autour, à Desagnes, les crêtes sont à 1000 mètres et au-delà, ce qui fait qu'on a un microclimat assez enclavé. Et voilà, c'est pas un climat méditerranéen, c'est pas un climat auvergnat, mais c'est quelque chose entre les deux. Et puis, c'est aussi un vignoble qui est caractérisé par des fortes pentes. Pour beaucoup de parcelles, elles sont aménagées en terrasse à l'ancienne, avec des murs de pierres sèches. Donc ça, c'est aussi une caractéristique des vignobles de la vallée du Doubs. Voilà. Et puis, on peut revenir sur l'historique aussi. C'est-à-dire que ce qui se passe, là, les vignerons qui seront là dans cette fête samedi 3 octobre à Desagnes sont des vignerons d'une nouvelle génération qui font, pour la première fois dans l'histoire peut-être, sortir le vin de ces villages-là pour le vendre dans toute la France et même à l'étranger. Alors qu'avant, le vignoble qui a existé pendant très longtemps, jusque dans les années 60, à Desagnes et dans tous ces villages, c'était un vignoble destiné à la consommation locale. Le vin était bu sur place et il n'était pas commercialisé vraiment ailleurs. Et voilà, alors on rassemble donc ces vignerons qui veulent faire connaître partout ce vin. Voilà, qui font un vin, on va dire comme on le fait de nos jours, un vin qui n'est pas bu en vrac au village, mais donc, qu'on met en bouteille, qu'on bouche, et après on envoie les bouteilles faire le tour du monde.
0: D'accord. Merci pour ces précisions. Et pour vous, là, pour revenir un petit peu à votre mouvement, pour le coup un petit peu plus personnel, même si ça reste un exemple comme un autre. Donc c'est pas, voilà, c'est intéressant. Vous, c'était quoi votre envie première de devenir vigneron? Qu'est-ce qui vous a fait, qu'est-ce qui vous a donné envie? Parce qu'avant vous écriviez un petit peu, c'est ça, vous pensiez.
1: J'étais pas du tout dans l'agriculture, donc c'est une reconversion. J'ai fait des études de philosophie et voilà, j'ai eu des activités littéraires et philosophiques, on va dire. J'ai pas mal passé de temps à écrire sur différents sujets. Et au bout d'un moment, on va dire que j'ai pas voulu devenir vigneron, en fait. J'ai voulu devenir paysan, tout simplement. Et j'ai voulu devenir paysan en Ardèche parce que j'aimais beaucoup cette région.
0: Est-ce que votre famille, vous venez d'une famille paysanne ?
1: Et non, pas du tout. Je ne viens pas du tout d'une famille paysanne, du moins dans les dernières générations. Donc c'était un choix de ma part pour... peut-être pour être en cohérence avec la manière dont je me représentais le monde et ce qu'on pouvait y faire de sérieux. Et voilà, j'avais envie de... Et puis aussi par goût pour la vie au grand air et le travail qu'on peut faire avec ses mains. J'avais envie d'être paysan, différentes choses. J'avais d'abord le projet de m'installer avec des amis en polyculture, élevage, avec un élevage de brebis, exploiter une châtaigneraie, faire des plantes médicinales. Projet qui n'a pas marché. Et puis, j'ai essayé différentes choses. Et puis, j'ai été ramené dans le monde du vin, dans lequel j'étais un salarié depuis de nombreuses années. Je faisais les saisons dans la vigne, les vendanges et d'autres travaux. Et puis, voilà, je me suis dit, bon, maintenant, il faut choisir un domaine. Et je me suis laissé convaincre de faire une formation à Tournon, une formation de viticulture à Tournon. Et j'ai fait de très bonnes rencontres et de stage en stage, je me suis retrouvé embarqué par la passion du vin. Parce que, évidemment, quand on commence à s'y intéresser, ben, on découvre que c'est passionnant. Le rapport entre le travail de la vigne, la vinification, la dégustation. Et puis, ben, voilà, je me suis laissé embarquer.
0: D'accord. Et alors vous d'ailleurs, pour rebondir sur ce que vous disiez avant et faire un point sur ce que vous dites maintenant, vous, vos terrasses, il y en a beaucoup en pente, et vous travaillez par exemple avec un cheval, est-ce que vous pouvez développer le choix aussi de ces méthodes ancestrales, c'est pas non plus...
1: Voilà. Alors effectivement, moi je travaille sans tracteur, non mécanisé, je travaille les sols en traction animale, avec... une jument et un jeune cheval que je suis en train de dresser en ce moment. Et voilà, tout le raisin est porté à dos d'homme. On fait tout à dos d'homme. Mes vignes sont des terrasses étroites, sur lesquelles on peut mettre quatre rangs de vignes assez étroits, et sur des fortes pentes, aménagées donc en terrasse, avec des murs de pierre sèche. On ne peut pas y faire monter un tracteur, mais par contre avec un cheval on peut passer partout. Et voilà, ce travail avec les chevaux, c'est quelque chose que j'aime beaucoup, que j'ai découvert tardivement. C'était pas du tout mon domaine, les chevaux non plus. Et en apprenant le travail de la vigne, j'ai aussi appris.
0: Vous avez fait une formation ?
1: J'ai fait une petite formation, mais surtout j'ai travaillé avec des vignerons qui travaillaient avec leurs chevaux. Voilà. Et je peux pas dire que je suis un grand exemple du travail en traction animale. Mais j'en ai le goût et je...
0: Vous êtes convaincu.
1: Voilà, je m'en sors. Après, évidemment, y a d'autres vignerons me prennent un peu pour un fou de passer, parce que ça demande beaucoup plus de temps. Pas mal de choix que j'ai fait moi sur les... sont gourmands en main-d'œuvre, on va dire. Mais moi, si je fais ce travail, c'est aussi, on va dire, pour maintenir vivant des anciennes pratiques, des pratiques qui pour moi ont un sens, comme travailler les sols sans pétrole, sans mécanique et sans hydrocarbures. Et puis que ça soit aussi pour moi un travail sur le paysage, maintenir en état des terrasses l'hiver, essayer de réparer ces vieux murs de pierre sèche. Avoir une vigne qui est belle à voir, c'est pour moi aussi important que de faire le vin.
0: Donc il y a aussi une relation, un choix esthétique, enfin philosophique quand même, dans ce qu'on entend, et esthétique.
1: Pour moi, le paysan, c'est quelqu'un qui a aussi un rôle dans le maintien et l'amélioration du paysage, on va dire. Alors, bon, voilà, je parais peut-être décalé par rapport... Évidemment, de toute façon, quand on prend des vignes dans cette vallée du Doubs, sur ces fortes pentes, On est un peu à rebours de la tendance générale qui est de cultiver au plat, sur des grands espaces, avec des grandes lignes, des grands rangs de vignes de 1 km de long, et vendanger à la machine. La rentabilité, quoi, telle qu'on la voit de nos jours. Nous, on fait un travail d'artisan, on est des vignerons artisans. Et donc, on cultive des petites parcelles difficiles d'accès. Et ce travail, il s'inscrit dans un tout. On a la chance de vivre dans des vallières des Choises qui ont un paysage très varié. On n'est pas dans la monoculture comme beaucoup de vignobles le sont. C'est-à-dire, on se retrouve dans pas mal d'endroits du vignoble français avec uniquement des vignes autour de nous sur des kilomètres. Donc nous, on a cette chance dans la vallée du Doubs et dans les vallées ardéchoises d'avoir un paysage très varié. Donc ça a du sens pour moi de contribuer à ce paysage et aussi donc de maintenir des savoir-faire, participer à maintenir des savoir-faire et des pratiques qui ont disparu de la plus grande partie de la France.
0: Alors on va faire... Merci. On va faire la... C'est bon en tout cas, comme démarche. En fait, c'est une démarche globale et... C'est très intéressant. On va écouter Leila Tataraïdze.
1: Voilà.
0: Ganis Gori. Et après, on se retrouvera et on parlera justement de... avec le recul de cette dizaine d'années, on va dire, de pratique. Voilà, si vous sentez que ça... Qu'est-ce que ça a fait comme mouvement chez vous aussi ? Parce que du coup, ce qu'on fait, ça nous transforme aussi. On transforme le paysage, mais ça nous transforme aussi. Et vous, si, voilà, si vous avez... Si vous avez quelque chose que vous pouvez dire par rapport à ça, comme ça vous pouvez réfléchir peut-être pendant le... Et puis on fera les deux rituels, donc le chapeau du hasard, qui est justement pour illustrer le fait que dans tout mouvement, il y a aussi une part de hasard, que voilà, enfin on pourra en parler si vous y croyez, ou dans les choix qu'on fait, une partie qu'on choisit peut-être pas forcément complètement, et l'objet fétiche ou symbolique. Voilà, bonne écoute et on se retrouve tout de suite après avec Pierre Bourluet.

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1: Voilà, pour poursuivre Vogue le navire. Donc Pierre, avant de faire les deux rituels et aussi donner les infos pratiques de la fête des vins de la vallée du Doubs, est-ce que vous, avec le recul de cette dizaine, vous pouvez dire, vous, si vous sentez comment ça vous a transformé, mis en mouvement la paysannerie, le vin, enfin tout ce travail sur les terrasses à Desagne, et puis voilà, il y a aussi sûrement des réflexions, d'autres mouvements liés aussi au changement climatique. Bon, ça va peut-être un peu loin, mais en tout cas, vous, plutôt votre mouvement personnel, comment ça vous a transformé le fait de prendre soin des terrasses et de faire du vin ?
2: Il y aurait beaucoup de choses à dire, mais je voudrais parler plus largement que juste mon histoire personnelle. Ce qui est marquant, c'est que quand je me suis installé comme vigneron à Desagne, donc au départ, j'étais le seul pendant quelques années, en fait, ça a suscité beaucoup d'enthousiasme autour de moi, et beaucoup de gens m'ont aidé. Et en fait, c'était très encourageant, et je me sentais porté par le fait que les habitants, beaucoup d'habitants de ce village et de cette vallée étaient enthousiastes à l'idée de voir revenir la vigne et de voir revenir des vignerons. Donc, c'est avant tout ça qui, pendant cette dizaine d'années, qui m'a marqué. C'est le fait que tout le monde est heureux de voir revenir la vigne dans ces villages-là où elle avait disparu depuis très longtemps. Et voilà. Puis il y a énormément.
1: Oui, donc ça porte.
2: Voilà. Puis énormément d'émulation et d'entraide. On a la chance d'avoir des gens merveilleux dans ces villages-là qui sont là pour vous aider. Et puis de voir aussi d'autres gens s'installer. Ça a été vraiment. Quelque chose de formidable.
1: Des collègues.
2: Voilà, d'autres vignerons s'installer. Donc là, maintenant, on est toute une tripotée de vignerons dans ces petits villages méconnus. Et voilà, c'est ça qui est pour moi le plus important. C'est de voir que ça a marché de ce point de vue-là. L'idée d'exploiter des vignes et de mettre en valeur les vignes de ces terroirs oubliés. Voilà. Après, à titre personnel, c'est toujours un plaisir de travailler ces vignes. Pour moi, j'estime être un privilégié, même si c'est pas facile d'en tirer un revenu, parce qu'il faut quand même effectivement parler du changement climatique qui, d'année en année, rend la perspective d'une récolte toujours plus incertaine. Et donc, ces dernières années, on a eu beaucoup de pertes de récoltes. Donc, évidemment.
1: Ça fait réfléchir.
2: On ne devient pas vigneron dans la vallée du Doubs pour devenir le roi du pétrole. C'est plutôt difficile d'arriver à produire du vin. Mais en fait, là, comme d'ailleurs dans beaucoup d'autres endroits de France, mais particulièrement sur ces terroirs où le travail est difficile. Donc, malgré tout, je m'estime être un privilégié d'être. Dans ce que j'aime, et puis passer toute mon année entière dehors au soleil.
1: Et d'être passionné, pris par cette matière vivante, on vous sent passionné, quoi.
2: Et puis voilà, on a le privilège de faire un métier, un des rares métiers qui n'a pas été complètement industrialisé en France. C'est un des rares métiers où
1: l'IA n'est pas encore.
2: Voilà, un des rares métiers où le public reconnaît qu'il y a un travail artisanal. Voilà, et donc à ce titre-là, c'est assez valorisant. Donc on est plutôt privilégié quand on fait ce métier-là, je trouve. Voilà.
1: D'accord, merci. Alors, on va faire les deux rituels. Pierre, si vous êtes d'accord, est-ce qu'on va commencer par le chapeau du hasard ? Donc, est-ce que vous, déjà, en prémisse, vous croyez au hasard ?
2: Oui, effectivement, ça dépend ce qu'on appelle le hasard, mais il doit s'y passer des choses là-dedans.
1: Ok. Alors, je vous laisse tirer une petite étiquette et vous pouvez lire. Et justement, donc, vous la, c'est le hasard qui vous fait piocher. Et ensuite...
2: Donc, je pioche dans ce merveilleux chapeau.
1: Voilà, bravo. Merci.
2: Voilà, et là, je tombe sur une question. Le pays où je désirerais vivre. Alors, c'est une question à laquelle je dois apporter une réponse.
1: Si c'est possible. Même si c'est l'Ardèche ou...
2: Eh bien, le pays où je désirerais vivre, mais je ne sais pas si je désirerais vivre dans un autre pays. Quand j'étais plus jeune, j'ai beaucoup voyagé à l'étranger et j'ai rencontré des gens formidables qui m'ont accueilli dans certains pays royalement. J'ai découvert des traditions d'hospitalité qui sont vraiment épatantes, quoi. Au bout d'un moment, je me suis dit, mais c'est ça que j'aimerais faire. J'aimerais que chez moi, je puisse avoir un lieu où je vis, où je puisse aussi accueillir des gens qui voyagent et qui avec ce même type d'hospitalité. Donc, pour moi, là où je vis, c'est ça que j'aimerais. C'est aussi dans ce sens-là que je suis
1: d'être
2: paysan.
1: D'être capable d'accueillir de la même façon.
2: De participer à avoir un pays accueillant et puis vivant et beau. Voilà.
1: Belle réponse. Merci. Et du coup, le deuxième rituel de cette émission, voilà, pour que ça soit un peu ludique, c'est l'objet fétiche ou symbolique. Donc, qui veut dire, au sens large, s'il y a quelque chose auquel vous avez pensé.
2: Eh bien, alors, j'ai pensé à quelque chose qui est en résonance avec le titre de l'émission, exactement.
1: Vogue le navire.
2: Vogue le navire. Alors, j'ai choisi la galère. Alors, la galère... Ce qu'on appelle la galère. Alors, il faut savoir que dans ce métier de vigneron, comme dans beaucoup d'autres métiers, il y a des mots de patois, des mots très locaux pour désigner les outils de travail ou les réalités du métier. Mais c'est très local, c'est-à-dire que d'un village à l'autre, le mot peut changer. Et donc, moi, j'ai travaillé pendant plusieurs années à Tournon-sur-Rhône et à l'Ermitage. Et les mots pour désigner les outils... les outils traditionnels, bien sûr, ne sont pas forcément les mêmes que par ici. Mais ce qu'on appelle là-bas la galère, c'est l'abîneuse qu'on utilise en traction animale, c'est-à-dire un vieil outil tel qu'on en faisait au 19e siècle, une bineuse à 5 dents qu'on fait tirer par le cheval. On appelle ça la galère.
1: Ah, trop bien!
2: Et donc, un jour, quand je me suis installé, en 2016, après d'assez longues recherches, j'ai fini par trouver un cheval qui me convenait. Ce cheval, il était du côté du lac d'Issarlès, sur la commune de Prévencher, de mémoire. Et donc c'était la jument que j'ai depuis, avec laquelle je travaille. Quand je suis allé la chercher chez un retraité qui n'était pas du tout du paysan ni spécialiste des chevaux, mais qui était un grand amateur de chevaux de trait et de chevaux en général, et c'était un très bon dresseur. Et donc, il a bien vu que moi, j'étais débutant. Et quand je suis venu chercher le cheval, qu'on l'a fait monter dans le van, il a voulu me faire comprendre que désormais, le cheval était à moi et qu'il fallait que je me débrouille. Et il m'a dit, évoque la galère.
1: Ah !
2: C'est-à-dire, à partir de maintenant, tu vas te débrouiller comme tu peux. Maintenant, le cheval, il est à toi.
1: Ah,
2: et
1: bravo.
2: J'ai dit oui, merci, au revoir. Et je suis parti avec le cheval. Et effectivement, mais comme j'avais peu d'expérience... J'ai appris avec cette jument peu à peu à travailler avec elle. Et puis au bout de quelques années, il a fallu trouver le nom d'une nouvelle cuvée. J'ai commencé à avoir mes premières. Enfin, j'ai eu à une année pour la première fois une cuvée uniquement de gamay, parce que ma cuvée de départ c'était un assemblage pinot noir gamay. Il m'a fallu trouver un nouveau nom.
1: La galère.
2: Et donc j'ai pensé à toutes ces choses-là. Et puis je me suis dit, il faut trouver un nom qui évoque ça. Les difficultés du métier, le fait que, quoi qu'il arrive, ben, il faut continuer à naviguer, maintenant qu'on est sur la galère. Et bon, ben, ça m'avait beaucoup amusé, donc j'ai choisi le nom Vaille que Vaille, c'est le nom de la cuvée de ma cuvée de gamay, voilà, qui évoque ça, c'est-à-dire, ben, quoi qu'il arrive, on va continuer maintenant qu'on est sur la galère.
1: Oui.
2: Voilà, la galère, donc, l'objet fétiche que j'ai choisi, la bineuse en traction animale.
1: Waouh, ben, merci beaucoup, peut-être qu'on peut renommer l'émission. Vogue la galère.
2: Vogue la galère, c'est moins enthousiasmant.
1: Ouais, mais c'est. Bah, merci pour ce symbole, franchement relié au titre. Bravo, merci beaucoup. Et alors là, on va vous donner les infos pratiques qui vont être très clairement dites là tout de suite. Donc, on peut se partager si vous voulez, Pierre. Donc, on vous redit, parce que ça, en fait, ça va quand même être une grande journée, vraiment un grand jour à design. Donc, ça va être le 3 octobre 2026, un samedi, à partir de 11h. Donc, vous pouvez venir à partir de 11h pour déguster tous les vins qu'on vous a cités un peu avant dans l'émission. Et donc, il y a une participation d'entrée avec un verre à 5 euros. Et puis, donc ça va être la fête toute la journée. On sera ensemble. Et ensuite, on va recevoir le groupe Groove, qui est une fanfare groove funky d'Aubenas. Donc voilà, qui viendra jouer. Puis ensuite, on pourra danser aussi, parce qu'il y aura une playlist faite par les vignerons et vignerons. Donc ça va être festif jusque tard dans la nuit. Voilà, Pierre, vous pouvez peut-être rajouter des choses que j'ai sûrement oubliées.
2: Voilà, bah donc voilà, cette fête a deux temps, donc de 11h à 19h, c'est un marché au vin et un salon des vins, c'est-à-dire on peut venir avec le verre qu'on reçoit à l'entrée, mais on peut déguster tous les vins qui sont là de la quinzaine de domaines. Et puis on peut acheter du vin. Et puis, il y aura aussi une restauration prévue sur place avec les restaurants du village qui vont à midi faire à manger ensemble. Et puis, le soir, il y aura aussi buvette et de quoi manger. Il y aura des producteurs de charcuterie, de fromage locaux. Et voilà, donc c'est à la fois un salon des vins, si on veut, un marché au vin et une fête. Et donc, la première fois qu'on rassemble les vignerons de la vallée du Doubs.
1: Oui, c'est un premier, c'est un premier événement.
2: Et ça se passe donc à Desagnes, samedi 3 octobre, à l'espace culturel qui est rue des Écoles.
1: Selon la météo, on m'a dit, selon la météo, c'est ou devant l'espace culturel ou bien sûr à l'abri dans l'espace culturel. Et c'est montée des écoles à Desagnes, donc juste après l'école, voilà. Et oui, c'est un événement organisé par les vigneronnes vignerons de Desagnes et la MAC, donc la Maison des Assos et de la Culture. Voilà, vous savez tout. On vous remercie pour votre écoute, merci beaucoup. Moi, en tout cas, j'espère que vous avez une belle rentrée, parce que c'est la rentrée quand même avec cette nouvelle saison presque de l'automne qui commence. Moi, je suis ravie de continuer Vogue les navires et de faire toutes ces rencontres passionnantes. Merci beaucoup, Pierre, d'être venu pour ce témoignage touchant et qui donne envie d'en savoir encore plus sur le vin, sur les terrasses, sur le paysage ardéchois de la vallée du Doubs.
2: Merci, Adam.
1: Et puis, on se retrouve donc les 3e mardis du mois et c'est en rediffusion les samedis. Voilà. Merci beaucoup. Je voulais aussi remercier toute l'équipe de RDB. Et voilà. Écoutez les podcasts aussi. Vous pouvez les écouter à l'infini sur le site rdb.com. Merci beaucoup.

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1: Il est 20h.
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